0: Lors d'un rassemblement de tuning illégal dans la nuit de vendredi à samedi aux alentours de 23h40 dans la zone commerciale de la Neuvillette. Bilan 8 blessés, dont 2 graves. Selon le parquet, le conducteur volant d'une BMW a perdu le contrôle de son véhicule en abordant à vive allure en rond-point. La voiture a terminé sa course sur le trottoir, percutant plusieurs personnes avant de finir contre un mât publicitaire. Le conducteur multi-récidiviste roulait sans permis et sous emprise de l'alcool, il a été placé en garde à vue. Le rassemblement réunissait une centaine de voitures, entre 200 et 300 personnes. Le préfet de la Marne a dénoncé un événement organisé au mépris des règles élémentaires de sécurité. Et puis, autre temps fort, l'affaire de l'enfant abandonné au Portugal. La mère de 41 ans, psychomotricienne, récemment installée à Colmar, et son compagnon de 55 ans, ancien gendarme, ont été placés en détention provisoire hier au tribunal de Setbel, au sud de Lisbonne. Le couple est accusé de mise en danger et d'abandon des deux jeunes garçons âgés de 4 et 5 ans retrouvés mardi soir au bord d'une route portugaise. Le compagnon est en outre poursuivi pour coups et blessures aggravées. Les deux enfants, désormais en famille d'accueil, doivent être rapatriés en France. Du côté de la météo, et c'est un événement, la France a connu hier ses premiers records de chaleur pour un mois de mai avec 31 degrés à Laval dans les Côtes d'Armor, une valeur jamais relevée localement en mai depuis 1989. Un véritable dôme de chaleur s'installe sur le pays avec jusqu'à 36 degrés attendus dans le sud-ouest à partir de lundi et plusieurs départements pourraient être placés en vigilance orange. Sur le pont culturel, le rideau est tombé hier sur la 79e édition du Festival de Cannes. Le jury présidé par le réalisateur sud-coréen Park Chan-kwon a dévoilé son palmarès parmi les 22 films en compétition. La palme d'or honoraire a été remise à l'actrice américaine Barbara Streisand, absente, par Isabelle Huppert. C'est la fin de cette édition. Passez un excellent dimanche.
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4: Bonjour, le rétrosport de la semaine, football au Stade de France. Le Racing Club de Lens a remporté vendredi soir la première Coupe de France de son histoire après sa victoire contre Nice 3-1. Les sang et or ont fait la différence grâce à Thauvin, Edouard et Sima. En face, les Niçois n'ont pas su revenir sur leurs adversaires du soir, malgré la réduction de l'écart par Koulibaly. Foot toujours, Aston Villa a remporté mercredi soir la Ligue Europa après une finale totalement maîtrisée face à Fribourg 3-0. Les Anglais de Birmingham, entraînés par Unai Emery, remportent leur premier titre continental depuis 44 ans. Le syndicat des joueurs de football et le représentant des clubs professionnels français annoncent avoir trouvé un accord concernant la mise en place d'une convention collective des joueuses professionnelles à partir du 1er juillet. Après 3 ans de négociations, les organisations ont levé les derniers points de blocage, notamment concernant le droit à l'image des joueuses. Cyclisme, le Tour de France 2028 partira de Reims après 2 grands départs à l'étranger. La Cité des Sacres accueillera en effet le grand départ pour la 2e fois de son histoire après 1956. L'édition 2028 se déroulera du 24 au 27 juin plutôt que d'habitude en raison des Jeux Olympiques de Los Angeles prévus du 14 au 30 juillet. Rugby, Montpellier a remporté haut la main vendredi soir la finale de Challenge Cup aux dépens de l'Ulster 59-26. Plus fort en conquête et dans le combat, les hommes de Johan Codulo ont dynamité leur adversaire. Le MHR s'adjuge sa 3e Challenge Cup et rejoint Clermont et le Harlequins au sommet du palmarès de la petite Coupe d'Europe. En inscrivant 59 points, les Héroltais ont même battu le record d'efficacité en finale de la compétition. Rugby toujours, la Pro D2 est décidément un championnat attractif, c'est le moins qu'on puisse dire. Mardi, via son site internet officiel, la Ligue Nationale a annoncé que le championnat de France de 2e division avait battu pour la 3e année consécutive son record d'affluence. Lors de cette dernière saison régulière, c'est plus d'1,5 million de spectateurs qui s'est retrouvé dans les différents stades. Sur un an, les enceintes de ce championnat ont vu une hausse d'affluence de 7%. Basket enfin, Eli Okobo, 28 ans, a été élu meilleur joueur de la saison régulière de Betclic Elite. L'arrière international français de Monaco devance le parisien Nadir Ifi et Mathis Dosu-Yovo, le pivot de Nanterre, sur le premier podium 100% tricolore de l'histoire du trophée. C'est la fin de cette rétrosport. Une très bonne journée à toutes et à tous.
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1: Il est 3h.
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2: Bonjour, bonjour à tous. Un drame dans la nuit à Reims. Une voiture fonçait dans la foule lors d'un rassemblement de tuning illégal dans la nuit de vendredi à samedi aux alentours de 23h40 dans la zone commerciale de la Neuvillette. Bilan 8 blessés, dont 2 graves. Selon le parquet, le conducteur volant d'une BMW a perdu le contrôle de son véhicule en abordant à vive allure en rond-point. La voiture a terminé sa course sur le trottoir, percutant plusieurs personnes avant de finir contre un mât publicitaire. Le conducteur multi-récidiviste roule sans permis et sous emprise de l'alcool, il a été placé en garde à vue. Le rassemblement réunissait une centaine de voitures, entre 200 et 300 personnes. Le préfet de la Marne a dénoncé un événement organisé au mépris des règles élémentaires de sécurité. Et puis, autre temps fort, l'affaire de l'enfant abandonné au Portugal. La mère de 41 ans, psychomotricienne, récemment installée à Colmar, et son compagnon de 55 ans, ancien gendarme, ont été placés en détention provisoire hier au tribunal de Setbelle, au sud de Lisbonne. Le couple est accusé de mise en danger et d'abandon des deux jeunes garçons âgés de 4 et 5 ans, retrouvés mardi soir au bord d'une route portugaise. Le compagnon est en outre poursuivi pour coups et blessures aggravées. Les deux enfants, désormais en famille d'accueil, doivent être rapatriés en France. Du côté de la météo, et c'est un événement, la France a connu hier ses premiers records de chaleur pour un mois de mai, avec 31 degrés à Laval dans les Côtes d'Armor, une valeur jamais relevée localement en mai depuis 1989. Un véritable dôme de chaleur s'installe sur le pays, avec jusqu'à 36 degrés attendus dans le sud-ouest à partir de lundi, et plusieurs départements pourraient être placés en vigilance orange. Sur le pont culturel, le rideau est tombé hier sur la 79e édition du Festival de Cannes. Le jury présidé par le réalisateur sud-coréen Park Chung-kwon a dévoilé son palmarès parmi les 22 films en compétition. La Palme d'Or honoraire a été remise à l'actrice américaine Barbara Streisand, absente, par Isabelle Huppert. C'est la fin de cette édition. Passez un excellent dimanche.
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5: Bonjour, le rétrosport de la semaine, football au Stade de France. Le Racing Club de Lens a remporté vendredi soir la première Coupe de France de son histoire après sa victoire contre Nice 3-1. Les Sang et Or ont fait la différence grâce à Thauvin, Edouard et Sima. En face, les Niçois n'ont pas su revenir sur leurs adversaires du soir, malgré la réduction de l'écart par Koulibaly. Foot toujours, Aston Villa a remporté mercredi soir la Ligue Europa après une finale totalement maîtrisée face à Fribourg 3-0. Les Anglais de Birmingham, entraînés par Unai Emery, remportent leur premier titre continental depuis 44 ans. Le syndicat des joueurs de football et le représentant des clubs professionnels français annoncent avoir trouvé un accord concernant la mise en place d'une convention collective des joueuses professionnelles à partir du 1er juillet. Après 3 ans de négociations, les organisations ont levé les derniers points de blocage, notamment concernant le droit à l'image des joueuses. Cyclisme, le Tour de France 2028 partira de Reims après 2 grands départs à l'étranger. La Cité des Sacres accueillera en effet le grand départ pour la 2e fois de son histoire après 1956. L'édition 2028 se déroulera du 24 au 27 juin plutôt que d'habitude en raison des Jeux Olympiques de Los Angeles prévus du 14 au 30 juillet. Rugby, Montpellier a remporté haut la main vendredi soir la finale de Challenge Cup aux dépens de l'Ulster 59-26. Plus fort en conquête et dans le combat, les hommes de Johan Codulo ont dynamité leur adversaire. Le MHR s'adjuge sa 3e Challenge Cup et rejoint Clermont et le Harlequins au sommet du palmarès de la petite Coupe d'Europe. En inscrivant 59 points, les Héroltais ont même battu le record d'efficacité en finale de la compétition. Rugby toujours, la Pro D2 est décidément un championnat attractif, c'est le moins qu'on puisse dire. Mardi, via son site internet officiel, la Ligue Nationale a annoncé que le championnat de France de 2e division avait battu pour la 3e année consécutive son record d'affluence. Lors de cette dernière saison régulière, c'est plus d'1,5 million de spectateurs qui s'est retrouvé dans les différents stades sur un an. Les enceintes de ce championnat ont vu une hausse d'affluence de 7%. Basket enfin, Eli Okobo, 28 ans, a été élu meilleur joueur de la saison régulière de Betclic Elite. L'arrière international français de Monaco devance le parisien Nadir Ifi et Matisse Dossou-Yovo, le pivot de Nanterre, sur le premier podium 100% tricolore de l'histoire du trophée. C'est la fin de cette rétrosport, une très bonne journée à toutes et à tous.
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2: Bonjour, le rétrosport de la semaine, football au Stade de France. Le Racing Club de Lens a remporté vendredi soir la première Coupe de France de son histoire après sa victoire contre Nice 3-1. Les sang et or ont fait la différence grâce à Thauvin, Edouard et Sima. En face, les Niçois n'ont pas su revenir sur leurs adversaires du soir, malgré la réduction de l'écart par Koulibaly. Foot toujours, Aston Villa a remporté mercredi soir la Ligue Europa après une finale totalement maîtrisée face à Fribourg 3-0. Les Anglais de Birmingham, entraînés par Unai Emery, remportent leur premier titre continental depuis 44 ans. Le syndicat des joueurs de football et le représentant des clubs professionnels français annoncent avoir trouvé un accord concernant la mise en place d'une convention collective des joueuses professionnelles à partir du 1er juillet. Après 3 ans de négociations, les organisations ont levé les derniers points de blocage, notamment concernant le droit à l'image des joueuses. Cyclisme, le Tour de France 2028 partira de Reims après 2 grands départs à l'étranger. La Cité des Sacres accueillera en effet le grand départ pour la 2e fois de son histoire après 1956. L'édition 2028 se déroulera du 24 au 27 juin plutôt que d'habitude en raison des Jeux Olympiques de Los Angeles prévus du 14 au 30 juillet. Rugby, Montpellier a remporté haut la main vendredi soir la finale de Challenge Cup aux dépens de l'Ulster 59-26. Plus fort en conquête et dans le combat, les hommes de Johan Codulo ont dynamité leur adversaire. Le MHR s'adjuge sa 3e Challenge Cup et rejoint Clermont et le Harlequins au sommet du palmarès de la petite Coupe d'Europe. En inscrivant 59 points, les Héroltais ont même battu le record d'efficacité en finale de la compétition. Rugby toujours, la Pro D2 est décidément un championnat attractif, c'est le moins qu'on puisse dire. Mardi, via son site internet officiel, la Ligue Nationale a annoncé que le championnat de France de 2e division avait battu pour la 3e année consécutive son record d'affluence. Lors de cette dernière saison régulière, c'est plus d'1,5 million de spectateurs qui s'est retrouvé dans les différents stades sur un an. Les enceintes de ce championnat ont vu une hausse d'affluence de 7%. Basket enfin, Eli Okobo, 28 ans, a été élu meilleur joueur de la saison régulière de Betclic Elite. L'arrière international français de Monaco devance le parisien Nadir Ifi et Matisse Dossou-Yovo, le pivot de Nanterre, sur le premier podium 100% tricolore de l'histoire du trophée. C'est la fin de cette rétrosport, une très bonne journée à toutes et à tous.
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0: Il est 5h.
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2: Bonjour, 34,7 degrés à Bergerac et à La Roche-sur-Yon, 34,3 à Nantes, 33,3 au Mans, 33 à Brest. Plusieurs nouveaux records de chaleur pour un mois de mai ont été battus hier en France. Conséquence directe de cette vague de chaleur précoce, 8 départements de l'Ouest ont été placés en vigilance orange canicule pour cette journée de mardi. Il s'agit du Finistère, du Morbihan, de la Manche, de l'Ille-et-Vilaine, du Maine-et-Loire, de la Mayenne, de la Vendée et de la Loire-Atlantique. Les températures seront comprises entre 33 et 36 degrés aujourd'hui dans l'après-midi. Des niveaux remarquables pour une fin mai selon Météo France. Deux adolescents, un garçon de 16 ans et une fille de 15 ans, ont été placés hier en garde à vue pour meurtre sur mineur au lendemain de la découverte à Rennes du corps d'un garçon de 11 ans, une serviette de bain mouillée, nouée, très serrée autour de son cou. Les circonstances des faits ayant conduit au décès restent à établir. Le spécialiste du tiers payant Almeris confirme avoir été victime d'une cyberattaque ayant entraîné l'exposition de données personnelles de bénéficiaires sont toutefois chiffrées et leur nombre. Cette attaque concernant l'ensemble des clients a permis un accès non autorisé au site de délivrance des prises en charge utilisées par certains professionnels et établissements de santé. Désarmer l'intelligence artificielle pour l'empêcher de dominer l'humain. Le pape Léon XIV a lancé un puissant appel à encadrer et réguler les algorithmes et a dénoncé les nouvelles formes d'esclavage derrière leur essor fulgurant dans son premier document majeur publié par le Vatican dans Magnifica Humanitas, Humanité Magnifique. Un texte de 130 pages à la tonalité profondément sociale, le pape américain répond à une multitude de défis de notre époque en se posant défenseur de la dignité humaine. C'est la fin de ce flash, une très bonne journée à toutes et à tous.

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3: Bonjour football, afin de prévenir tout débordement et exaction, un important dispositif de sécurisation va être déployé à Paris en petite couronne samedi à l'occasion de la finale de la Ligue des Champions. C'est ce qu'a annoncé la ville de Paris et la préfecture. Ce dispositif sera communiqué dans la semaine. D'ores et déjà, aucune parade n'est prévue sur les Champs-Élysées en cas de victoire contre Arsenal, contrairement à l'année précédente lors du premier sacre européen du PSG. Le LOSC a annoncé hier la fin de sa collaboration avec Bruno Genesio, qui était arrivé dans le Nord en 2024. Il était en fin de contrat. Genesio a hissé le club lillois à la 3e place cette année, synonyme de Ligue des Champions. Tennis, la demi-finaliste sortante de Roland-Garros, Loïse Boisson, en phase de reprise après une longue blessure, retrouve ce mardi la terre battue parisienne pour un premier tour particulièrement relevé contre la Russe Anna Kalinskaya. Loïse Boisson n'a repris la compétition que fin avril au tournoi de Madrid après 7 mois loin des cours pour soigner d'abord sa jambe gauche puis son avant-bras droit. En cas de victoire, la Française aurait un deuxième tour abordable contre l'Italienne Cocchiaretto, 38e mondiale, où la Russe Korneeva, 117e issue des qualifications. Roland Garros toujours, hier le Français Hugo Humbert, 32e mondial, tête de série numéro 32, a pris le meilleur sur son compatriote Adrien Manarino, 45e mondial, au premier tour en 3 manches, 6-3, 6-4, 6-3 et 2h02 de jeu. De son côté, Terence Tatman, 52e mondial, a été éliminé par l'Australien Thanasi Kokkinakis, 855e mondial en 5 manches et 4h21 de jeu. C'est la fin de ce Flash Sport, une très bonne journée à toutes et à tous.
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1: Bonjour, 34,7 degrés à Bergerac et à La Roche-sur-Yon, 34,3 à Nantes, 33,3 au Mans, 33 à Brest. Plusieurs nouveaux records de chaleur pour un mois de mai ont été battus hier en France. Conséquence directe de cette vague de chaleur précoce, 8 départements de l'Ouest ont été placés en vigilance orange canicule pour cette journée de mardi. Il s'agit du Finistère, du Morbihan, de la Manche, de l'Ille-et-Vilaine, du Maine-et-Loire, de la Mayenne, de la Vendée et de la Loire-Atlantique. Les températures seront comprises entre 33 et 36 degrés aujourd'hui dans l'après-midi. Des niveaux remarquables pour une fin mai selon Météo France. Deux adolescents, un garçon de 16 ans et une fille de 15 ans, ont été placés hier en garde à vue pour meurtre sur mineur au lendemain de la découverte à Rennes du corps d'un garçon de 11 ans, une serviette de bain mouillée, nouée, très serrée autour de son cou. Les circonstances des faits ayant conduit au décès restent à établir. Le spécialiste du tir payant Almeris confirme avoir été victime d'une cyberattaque ayant entraîné l'exposition de données personnelles de bénéficiaires sont toutefois chiffrées et leur nombre. Cette attaque concernant l'ensemble des clients a permis un accès non autorisé au site de délivrance des prises en charge utilisé par certains professionnels et établissements de santé. Désarmer l'intelligence artificielle pour l'empêcher de dominer l'humain. Le pape Léon XIV a lancé un puissant appel à encadrer et réguler les algorithmes et a dénoncé les nouvelles formes d'esclavage derrière leur essor fulgurant dans son premier document majeur publié par le Vatican dans Magnifica Humanitas, Humanité Magnifique, un texte de 130 pages à la tonalité profondément sociale. Le pape américain répond à une multitude de défis de notre époque en se posant en défenseur de la dignité humaine. C'est la fin de ce flash, une très bonne journée à toutes et à tous.
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1: Bonjour football, afin de prévenir tout débordement et exaction, un important dispositif de sécurisation va être déployé à Paris en petite couronne samedi à l'occasion de la finale de la Ligue des Champions. C'est ce qu'a annoncé la ville de Paris et la préfecture. Ce dispositif sera communiqué dans la semaine. D'ores et déjà, aucune parade n'est prévue sur les Champs-Élysées en cas de victoire contre Arsenal, contrairement à l'année précédente lors du premier sacre européen du PSG. Le LOSC a annoncé hier la fin de sa collaboration avec Bruno Genesio, qui était arrivé dans le Nord en 2024. Il était en fin de contrat. Genesio a hissé le club lillois à la 3e place cette année, synonyme de Ligue des Champions. Tennis, la demi-finaliste sortante de Roland-Garros, Loïse Boisson, en phase de reprise après une longue blessure, retrouve ce mardi la terre battue parisienne pour un premier tour particulièrement relevé contre la russe Anna Kalinskaya. Loïse Boisson n'a repris la compétition que fin avril au tournoi de Madrid après 7 mois loin des cours pour soigner d'abord sa jambe gauche puis son avant-bras droit. En cas de victoire, la Française aurait un deuxième tour abordable contre l'Italienne Cocchiaretto, 38e mondiale, ou la russe Korneeva, 117e issue des qualifications. Roland-Garros toujours, hier le français Hugo Humbert, 32e mondial, tête de série numéro 32, a pris le meilleur sur son compatriote Adrien Manarino, 45e mondial, au premier tour en 3 manches, 6-3 à 6-4, 6-3 et 2 heures de jeu. De son côté, Terence Sattman, 52e mondial, a été éliminé par l'Australien Thanasi Kokkinakis, 855e mondial en 5 manches et 4h21 de jeu. C'est la fin de ce Flash Sport, une très bonne journée à toutes et à tous.

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1: Bonjour, 34,7 degrés à Bergerac et à La Roche-sur-Yon, 34,3 à Nantes, 33,3 au Mans, 33 à Brest. Plusieurs nouveaux records de chaleur pour le mois de mai ont été battus hier en France. Conséquence directe de cette vague de chaleur précoce, 8 départements de l'Ouest ont été placés en vigilance orange canicule pour cette journée de mardi. Il s'agit du Finistère, du Morbihan, de la Manche, de l'Ille-et-Vilaine, du Maine-et-Loire, de la Mayenne, de la Vendée et de la Loire-Atlantique. Les températures seront comprises entre 33 et 36 degrés aujourd'hui dans l'après-midi. Des niveaux remarquables pour une fin mai selon Météo France. Deux adolescents, un garçon de 16 ans et une fille de 15 ans ont été placés hier en garde à vue pour meurtre sur mineur au lendemain de la découverte à Rennes du corps d'un garçon de 11 ans, une serviette de bain mouillée nouée très serrée autour de son cou. Les circonstances des faits ayant conduit au décès restent à établir. Le spécialiste du tiers payant Almeris confirme avoir été victime d'une cyberattaque ayant entraîné l'exposition de données personnelles de bénéficiaires sont toutefois chiffrées et leur nombre. Cette attaque concernant l'ensemble des clients a permis un accès non autorisé au site de délivrance des prises en charge utilisé par certains professionnels et établissements de santé. Désarmer l'intelligence artificielle pour l'empêcher de dominer l'humain. Le pape Léon XIV a lancé un puissant appel à encadrer et réguler les algorithmes et a dénoncé les nouvelles formes d'esclavage derrière leur essor fulgurant dans son premier document majeur publié par le Vatican dans Magnifica Humanitas, Humanité Magnifique, un texte de 130 pages à la tonalité profondément sociale. Le pape américain répond à une multitude de défis de notre époque en se posant en défenseur de la dignité humaine. C'est la fin de ce flash, une très bonne journée à toutes et à tous.

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2: Bonjour football, afin de prévenir tout débordement et exaction, un important dispositif de sécurisation va être déployé à Paris en petite couronne samedi à l'occasion de la finale de la Ligue des Champions. C'est ce qu'a annoncé la ville de Paris et la préfecture. Ce dispositif sera communiqué dans la semaine. D'ores et déjà, aucune parade n'est prévue sur les Champs-Élysées en cas de victoire contre Arsenal, contrairement à l'année précédente lors du premier sacre européen du PSG. Le LOSC a annoncé hier la fin de sa collaboration avec Bruno Genesio, qui était arrivé dans le Nord en 2024. Il était en fin de contrat. Genesio a hissé le club lillois à la 3e place cette année, synonyme de Ligue des Champions. Tennis, la demi-finaliste sortante de Roland-Garros, Loïse Boisson, en phase de reprise après une longue blessure, retrouve ce mardi la terre battue parisienne pour un premier tour particulièrement relevé contre la russe Anna Kalinskaya. Loïse Boisson n'a repris la compétition que fin avril au tournoi de Madrid après 7 mois loin des cours pour soigner d'abord sa jambe gauche puis son avant-bras droit. En cas de victoire, la Française aurait un deuxième tour abordable contre l'Italienne Cocchiaretto, 38e mondiale, ou la Russe Korneeva, 117e issue des qualifications. Roland Garros toujours, hier le Français Hugo Humbert, 32e mondial, tête de série numéro 32, a pris le meilleur sur son compatriote Adrien Manarino, 45e mondial, au premier tour en 3 manches, 6-3 à 6-4, 6-3 et 2 heures de jeu. De son côté, Terence Sattman, 52e mondial, a été éliminé par l'Australien Thanasi Kokkinakis, 855e mondial en 5 manches et 4h21 de jeu. C'est la fin de ce Flash Sport, une très bonne journée à toutes et à tous.
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4: La météo pour ce mardi 26 mai, encore du soleil et de la chaleur. Les températures pour ce mardi matin, 18 degrés sur Strasbourg et Lyon, 18 également sur Lille, 19 à Brest et Paris, 19 également pour Nice, Marseille et Ajaccio, 19 aussi pour Biarritz et 20 degrés à Bordeaux et Toulouse. Et pour ce mardi après-midi, entre 27 et 32 degrés sur une moitié nord, il fera 27 en Normandie, 29 en Bretagne, 30 degrés sur le Grand Est, 30 degrés sur les Hauts-de-France, 31 en Ile-de-France, 31 également pour la Bourgogne et 32 degrés sur le centre-Val de Loire. Dans la moitié sud, entre 26 et 34 degrés, il fera 26 sur la Corse, 27 à 30 degrés sur le golfe du Lion, 30 à 31 degrés sur la Côte d'Azur, 31 sur la vallée du Rhône, 33 degrés en Occitanie et jusqu'à 34 degrés pour la Nouvelle-Aquitaine.
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2: Bonjour à tous, l'horoscope de ce mardi, on débute avec les béliers. Vous ignorez les sollicitations de vos proches, ceux-ci vont vous le reprocher vivement. Les taureaux, les projets vous animent, ils sont votre moteur en ce mardi. Les gémeaux, avec vous chaque problème trouve sa solution. Cancer, très soucieux de vos proches, vous leur apportez chaleur et réconfort. Les lions, vos paroles sont si justes qu'elles suscitent l'admiration. On est très élogieux à votre égard aujourd'hui. Les vierges, votre honnêteté ravit tout le monde. Balance, vous êtes aux commandes, vous pilotez et les autres s'adaptent. Les scorpions, en refusant de vous confronter aux autres, vous ne parvenez pas à évacuer les rancœurs. Les sagittaires, vous arrivez à prendre de la hauteur sur tous les sujets. Aucun stress en vue pour vous. Capricorne, vous ne prenez pas de gants, vos mots sont parfois trop acerbes. Les Verseaux, vous arrivez à tout cadrer à merveille, les imprévus ne gâcheront rien dans votre journée. Les Poissons, pour terminer, votre aura fait des ravages, on vous suit sur toute la ligne. Avec tout ça, très belle journée.
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3: L'astuce du jour, bonjour. Aujourd'hui, chassez les merles des cerisiers. Les merles sont friands des cerises. Chassez-les en installant une ou plusieurs têtes de poisson dans l'arbre. Il paraît que c'est la tête de brochet la plus efficace. L'odeur fait fuir les merles à tous les coups. À demain.
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1: Bonjour, 34,7 degrés à Bergerac et à La Roche-sur-Yon, 34,3 à Nantes, 33,3 au Mans, 33 à Brest. Plusieurs nouveaux records de chaleur pour un mois de mai ont été battus hier en France. Conséquence directe de cette vague de chaleur précoce, 8 départements de l'Ouest ont été placés en vigilance orange canicule pour cette journée de mardi. Il s'agit du Finistère, du Morbihan, de la Manche, de l'Ille-et-Vilaine, du Maine-et-Loire, de la Mayenne, de la Vendée et de la Loire-Atlantique. Les températures seront comprises entre 33 et 36 degrés aujourd'hui dans l'après-midi. Des niveaux remarquables pour une fin mai selon Météo France. Deux adolescents, un garçon de 16 ans et une fille de 15 ans, ont été placés hier en garde à vue pour meurtre sur mineur au lendemain de la découverte à Rennes du corps d'un garçon de 11 ans, une serviette de bain mouillée nouée très serrée autour de son cou. Les circonstances des faits ayant conduit au décès restent à établir. Le spécialiste du tiers payant Almeris confirme avoir été victime d'une cyberattaque ayant entraîné l'exposition de données personnelles de bénéficiaires sont toutefois chiffrées et leur nombre. Cette attaque concernant l'ensemble des clients a permis un accès non autorisé au site de délivrance des prises en charge utilisées par certains professionnels et établissements de santé. Désarmer l'intelligence artificielle pour l'empêcher de dominer l'humain. Le pape Léon XIV a lancé un puissant appel à encadrer et réguler les algorithmes et a dénoncé les nouvelles formes d'esclavage derrière leur essor fulgurant dans son premier document majeur publié par le Vatican dans Magnifica Humanitas, Humanité Magnifique, un texte de 130 pages à la tonalité profondément sociale. Le pape américain répond à une multitude de défis de notre époque en se posant en défenseur de la dignité humaine. C'est la fin de ce flash, une très bonne journée à toutes et à tous.
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1: Bonjour football, afin de prévenir tout débordement et exaction, un important dispositif de sécurisation va être déployé à Paris en petite couronne samedi à l'occasion de la finale de la Ligue des Champions. C'est ce qu'a annoncé la ville de Paris et la préfecture. Ce dispositif sera communiqué dans la semaine. D'ores et déjà, aucune parade n'est prévue sur les Champs-Élysées en cas de victoire contre Arsenal. Contrairement à l'année précédente lors du premier sacre européen du PSG. Le LOSC a annoncé hier la fin de sa collaboration avec Bruno Genesio qui était arrivé dans le Nord en 2024. Il était en fin de contrat. Genesio a hissé le club lillois à la 3e place cette année, synonyme de Ligue des Champions. Tennis, la demi-finaliste sortante de Roland-Garros, Loïse Boisson, en phase de reprise après une longue blessure, retrouve ce mardi la terre battue parisienne pour un premier tour particulièrement relevé contre la russe Anna Kalinskaya. Loïse Boisson n'a repris la compétition que fin avril au tournoi de Madrid après 7 mois loin des cours pour soigner d'abord sa jambe gauche puis son avant-bras droit. En cas de victoire, la Française aurait un deuxième tour abordable contre l'Italienne Cocchiaretto, 38e mondiale, ou la Russe Korneeva, 117e issue des qualifications. Roland Garros toujours, hier le Français Hugo Humbert, 32e mondial, tête de série numéro 32, a pris le meilleur sur son compatriote Adrien Manarino, 45e mondial, au premier tour en 3 manches, 6-3 à 6-4, 6-3 et 2 heures de jeu. De son côté, Terence Sattmann, 52e mondial, a été éliminé par l'Australien Thanasi Kokkinakis, 855e mondial en 5 manches et 4h21 de jeu. C'est la fin de ce Flash Sport, une très bonne journée à toutes et à tous.
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5: La météo pour ce mardi 26 mai, encore du soleil et de la chaleur. Les températures pour ce mardi matin, 18 degrés sur Strasbourg et Lyon, 18 également sur Lille, 19 à Brest et Paris, 19 également pour Nice, Marseille et Ajaccio, 19 aussi pour Biarritz et 20 degrés à Bordeaux et Toulouse. Et pour ce mardi après-midi, entre 27 et 32 degrés sur une moitié nord, il fera 27 en Normandie, 29 en Bretagne, 30 degrés sur le Grand Est, 30 degrés sur les Hautes-France, 31 en Ile-de-France, 31 également pour la Bourgogne et 32 degrés sur le centre-Val de Loire. Dans la moitié sud, entre 26 et 34 degrés, il fera 26 sur la Corse, 27 à 30 degrés sur le golfe du Lion, 30 à 31 degrés sur la côte d'Azur, 31 sur la vallée du Rhône, 33 degrés en Occitanie et jusqu'à 34 degrés pour la Nouvelle-Aquitaine.
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2: Bonjour à tous, l'horoscope de ce mardi, on débute avec les béliers. Vous ignorez les sollicitations de vos proches, ceux-ci vont vous le reprocher vivement. Les taureaux, les projets vous animent, ils sont votre moteur en ce mardi. Les gémeaux, avec vous, chaque problème trouve sa solution. Cancer, très soucieux de vos proches, vous leur apportez chaleur et réconfort. Les lions, vos paroles sont si justes qu'elles suscitent l'admiration. On est très élogieux à votre égard aujourd'hui. Les vierges, votre honnêteté ravit tout le monde. Balance, vous êtes aux commandes, vous pilotez et les autres s'adaptent. Les scorpions, en refusant de vous confronter aux autres, vous ne parvenez pas à évacuer les rancœurs. Les sagittaires, vous arrivez à prendre de la hauteur sur tous les sujets. Aucun stress en vue pour vous. Capricorne, vous ne prenez pas de gants, vos mots sont parfois trop acerbes. Les Verseaux, vous arrivez à tout cadrer à merveille. Les imprévus ne gâcheront rien dans votre journée. Les Poissons, pour terminer, votre aura fait des ravages. On vous suit sur toute la ligne. Avec tout ça, très belle journée.

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1: Bonjour, 34,7 degrés à Bergerac et à La Roche-sur-Yon, 34,3 à Nantes, 33,3 au Mans, 33 à Brest. Plusieurs nouveaux records de chaleur pour un mois de mai ont été battus hier en France. Conséquence directe de cette vague de chaleur précoce, 8 départements de l'Ouest ont été placés en vigilance orange canicule pour cette journée de mardi. Il s'agit du Finistère, du Morbihan, de la Manche, de l'Ille-et-Vilaine, du Maine-et-Loire, de la Mayenne, de la Vendée et de la Loire-Atlantique. Les températures seront comprises entre 33 et 36 degrés aujourd'hui dans l'après-midi. Des niveaux remarquables pour une fin mai selon Météo France. Deux adolescents, un garçon de 16 ans et une fille de 15 ans ont été placés hier en garde à vue pour meurtre sur mineur au lendemain de la découverte à Rennes du corps d'un garçon de 11 ans, une serviette de bain mouillée, nouée, très serrée autour de son cou. Les circonstances des faits ayant conduit au décès restent à établir. Le spécialiste du tir payant Almeris confirme avoir été victime d'une cyberattaque ayant entraîné l'exposition de données personnelles de bénéficiaires sont toutefois chiffrées et leur nombre. Cette attaque concernant l'ensemble des clients a permis un accès non autorisé au site de délivrance des prises en charge utilisé par certains professionnels et établissements de santé. Désarmer l'intelligence artificielle pour l'empêcher de dominer l'humain. Le pape Léon XIV a lancé un puissant appel à encadrer et réguler les algorithmes et a dénoncé les nouvelles formes d'esclavage derrière leur essor fulgurant dans son premier document majeur publié par le Vatican dans Magnifica Humanitas, Humanité Magnifique, un texte de 130 pages à la tonalité profondément sociale. Le pape américain répond à une multitude de défis de notre époque en se posant en défenseur de la dignité humaine. C'est la fin de ce flash, une très bonne journée à toutes et à tous.
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1: Bonjour football, afin de prévenir tout débordement et exaction, un important dispositif de sécurisation va être déployé à Paris en petite couronne samedi à l'occasion de la finale de la Ligue des Champions. C'est ce qu'a annoncé la ville de Paris et la préfecture. Ce dispositif sera communiqué dans la semaine. D'ores et déjà, aucune parade n'est prévue sur les Champs-Élysées en cas de victoire contre Arsenal, contrairement à l'année précédente lors du premier sacre européen du PSG. Le LOSC a annoncé hier la fin de sa collaboration avec Bruno Genesio, qui était arrivé dans le Nord en 2024. Il était en fin de contrat. Genesio a hissé le club lillois à la 3e place cette année, synonyme de Ligue des Champions. Tennis, la demi-finaliste sortante de Roland-Garros, Loïse Boisson, en phase de reprise après une longue blessure, retrouve ce mardi la terre battue parisienne pour un premier tour particulièrement relevé contre la russe Anna Kalinskaya. Loïse Boisson n'a repris la compétition que fin avril au tournoi de Madrid après 7 mois loin des cours pour soigner d'abord sa jambe gauche puis son avant-bras droit. En cas de victoire, la Française aurait un deuxième tour abordable contre l'Italienne Cocchiaretto, 38e mondiale, ou la Russe Korneeva, 117e issue des qualifications. Roland Garros toujours, hier le Français Hugo Humbert, 32e mondial, tête de série numéro 32, a pris le meilleur sur son compatriote Adrien Manarino, 45e mondial, au premier tour en 3 manches, 6-3 à 6-4, 6-3 et 2 heures de jeu. De son côté, Terence Sattmann, 52e mondial, a été éliminé par l'Australien Thanasi Kokkinakis, 855e mondial en 5 manches et 4h21 de jeu. C'est la fin de ce Flash Sport, une très bonne journée à toutes et à tous.
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5: La météo pour ce mardi 26 mai, encore du soleil et de la chaleur. Les températures pour ce mardi matin, 18 degrés sur Strasbourg et Lyon, 18 également sur Lille, 19 à Brest et Paris, 19 également pour Nice, Marseille et Ajaccio, 19 aussi pour Biarritz et 20 degrés à Bordeaux et Toulouse. Et pour ce mardi après-midi, entre 27 et 32 degrés sur une moitié nord, il fera 27 en Normandie, 29 en Bretagne, 30 degrés sur le Grand Est, 30 degrés sur les Hauts-de-France, 31 en Ile-de-France, 31 également pour la Bourgogne et 32 degrés sur le Centre-Val de Loire. Dans la moitié sud, entre 26 et 34 degrés, il fera 26 sur la Corse, 27 à 30 degrés sur le Golfe du Lion, 30 à 31 degrés sur la Côte d'Azur, 31 sur la vallée du Rhône, 33 degrés en Occitanie et jusqu'à 34 degrés pour la Nouvelle-Aquitaine.
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2: Bonjour à tous, l'horoscope de ce mardi, on débute avec les béliers. Vous ignorez les sollicitations de vos proches, ceux-ci vont vous le reprocher vivement. Les taureaux, les projets vous animent, ils sont votre moteur en ce mardi. Les gémeaux, avec vous chaque problème trouve sa solution. Cancer, très soucieux de vos proches, vous leur apportez chaleur et réconfort. Les lions, vos paroles sont si justes qu'elles suscitent l'admiration. On est très élogieux à votre égard aujourd'hui. Les vierges, votre honnêteté ravit tout le monde. Balance, vous êtes aux commandes, vous pilotez et les autres s'adaptent. Les scorpions, en refusant de vous confronter aux autres, vous ne parvenez pas à évacuer les rancœurs. Les sagittaires, vous arrivez à prendre de la hauteur sur tous les sujets. Aucun stress en vue pour vous. Capricorne, vous ne prenez pas de gants, vos mots sont parfois trop acerbes. Les Verseaux, vous arrivez à tout cadrer à merveille, les imprévus ne gâcheront rien dans votre journée. Les Poissons, pour terminer, votre aura fait des ravages, on vous suit sur toute la ligne. Avec tout ça, très belle journée.
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Et en cette dernière semaine du mois de mai, je vous propose de connaître le programme du bijou. Que se passe-t-il ? Au 123 avenue de Muret, quartier Croix de Pierre, à Toulouse, suivez-nous. Le mardi 26 mai, de 18h à 20h, ce sera les ateliers d'écriture, le lab des mots. Et à 20h30, ce sera Guillaume et Étienne pour leur spectacle Chansons soudaines. Le mercredi 27 mai, Seb rencontre performance poétique et musicale Chansons urbaines. Ce spectacle n'est pas un concert, mais il y a de la musique dedans. Ce spectacle n'est pas de la littérature, mais il y a de la poésie dedans. Ce spectacle n'est pas une thérapie, mais on y parle de santé mentale. Ce n'est pas de l'art contemporain, mais bien du spectacle vivant d'aujourd'hui. Creuser.

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0: 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Enfin, le samedi 30 mai, ce sera la scène ouverte du bijou. Et si vous souhaitez réserver vos places pour les spectacles du bijou et pourquoi pas réserver pour le resto, vous pouvez appeler le 05 61 42 08 69 ou vous rendre directement sur le site www.le-bijoux.net.
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0: 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Il se trouve 1 place Riquet à Toulouse. 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
0: 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Il se trouve au 40 rue Jean Compense, quartier de la médiathèque et de la gare Matabiau. Au programme des concerts et des expos, c'est ouvert tous les jours du mardi au vendredi. Les mardis, mercredis et jeudi midi, le Bistrot du Coin vous propose aussi sa carte du midi et du soir avec ses burgers ainsi que le plat du jour. Plus d'infos sur la page Facebook du Bistrot du Coin.
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0: C'était les bons plans de Radio Axe Sud. Si vous souhaitez en savoir plus sur d'autres bons plans dans la région, eh bien je vous invite à vous rendre directement sur les réseaux sociaux et tout particulièrement sur notre page officielle, la page Facebook Radio Axe Sud 31. Belle journée à tous à l'écoute de Radio Axe Sud.

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1: La météo pour ce mardi 26 mai, encore du soleil et de la chaleur. Les températures pour ce mardi matin, 18 degrés sur Strasbourg et Lyon, 18 également sur Lille, 19 à Brest et Paris, 19 également pour Nice, Marseille et Ajaccio, 19 aussi pour Biarritz et 20 degrés à Bordeaux et Toulouse. Et pour ce mardi après-midi, entre 27 et 32 degrés sur une moitié nord, il fera 27 en Normandie, 29 en Bretagne, 30 degrés sur le Grand Est, 30 degrés sur les Hauts-de-France, 31 en Ile-de-France, 31 également pour la Bourgogne et 32 degrés sur le centre Val-de-Loire. Dans la moitié sud, entre 26 et 34 degrés, il fera 26 sur la Corse, 27 à 30 degrés sur le golfe du Lion, 30 à 31 degrés sur la côte d'Azur, 31 sur la vallée du Rhône, 33 degrés en Occitanie et jusqu'à 34 degrés pour la Nouvelle-Aquitaine.

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1: Bonjour et bienvenue dans notre émission Voyage et Culture. Pour la deuxième semaine, je retrouve Romaric qui est parti avec son sac à dos sur les traces des pionniers de l'aéropostale et en stop en plus, ce qui lui a permis de rencontrer vraiment des personnes très intéressantes. Alors nous étions à Casablanca et Romaric va nous raconter la suite de son voyage. Bonjour Romaric.
2: Bonjour Annie, bonjour à tous et à toutes.
1: Merci de revenir pour raconter la suite de ton voyage. Nous étions partis de Casablanca, tu es parti en stop et tu étais vers Cap Noun, vers Agadir, tout ça?
2: Exactement. L'idée, c'était de continuer du coup sur la route des pionniers de l'aéropostale et sur les conseils de Jean-Claude Nivet, qui est un membre de l'association et oui, historien de la ligne... en son temps, j'ai décidé d'aller sur Sivli Ifni, Cap Noun, Fouad-Assaka, pardon. Et alors, qu'est-ce que c'est que ces localités? Ce sont des localités dans lesquelles, notamment à Playa Blanca, qui est située un tout petit peu après les localités que j'ai évoquées précédemment, sont des lieux d'événements assez, assez fondateurs pour l'aéropostale.
1: Oui.
2: Et
1: c'est une plage magnifique.
2: C'est
1: non
2: une plage très importante, très
1: oui,
2: importante, en tout cas Playa Blanca, d'où son nom. Et ce sont en fait des anciennes localités qui étaient sous gouvernance espagnole, comme on peut l'entendre d'ailleurs dans leur nom. Et j'ai eu la chance de pouvoir faire tout ce trajet-là à l'arrière d'un docker. Un docker, c'est un scooter avec un coffre relativement important, hein, à ciel ouvert, et dans lequel finalement, sur une piste cabossée, un docker conduit par un local, j'ai eu la chance de voir tous ces lieux-là. C'est des lieux que je connaissais un petit peu en tant que marin, en tout cas pour Cap Noun, parce qu'il est connu que c'est un nœud important de changement de courant marin, notamment, lié notamment à la présence de forts vents, et ça s'est confirmé le jour même.
1: Il y avait beaucoup de vent.
2: Il y avait énormément de vent, et puis comment ne pas penser aux pionniers à ce moment-là, qui avaient des appareils qui étaient parfois assez
1: très rudimentaires.
2: Rudimentaires, c'est ça. Ouais. Et donc qui du coup devaient eux également subir la force des vents, la force des conditions naturelles dans lesquelles ils évoluaient. Donc
1: c'était intéressant. Mais il y a aussi beaucoup de surf, beaucoup de sport.
2: Oui, un petit peu plus au sud surtout.
1: Tu nous en parleras plus tard.
2: Oui, avec plaisir. Hein? Parce qu'à Agadir, c'est vrai que j'ai eu la chance de faire un petit peu de surf, hein, à Tarazout, qui est une station importante, y compris pour des Européens, donc des Anglais, des Allemands, des Français qui viennent surfer sur place. Je n'ai pas manqué à la règle. Moi, j'étais hébergé chez un photographe de surfeur, donc il m'a un petit peu initié, et avec son frère. Et également, donc, de Tarazout, j'ai été à Tafraout. Tafraout, ça a été 3 jours de trek jusqu'à dans la montagne.

0: montagne, dans l'anti-atlas marocain.
1: C'est
0: Ça a
1: magnifique, t'as de
0: été
1: belles couleurs, non?
0: magnifique, magnifique. Un endroit assez, j'allais dire, hostile à cette période de l'année parce qu'il fait vraiment chaud la journée et il fait très froid la nuit. Mais alors, ce sont des couleurs magnifiques, ce sont des décors magnifiques qu'on connaît assez peu en France parce que très minéral. Et qui est baigné dans une humanité en plus qui a été très très importante et même je vais dire salvatrice parce que le premier soir j'ai été assez surpris par le froid de la nuit et notamment par le vent qui soufflait de façon extrêmement forte
1: Et
0: et
1: tu
0: dans
1: n'avais
0: le
1: pas le matériel
0: j'avais du matériel, j'avais duvet, j'avais matelas, etc. Mais j'avais pas forcément de tente à ce moment-là. Et donc je suis allé toquer dans une école coranique pour leur demander de m'héberger. Et au bout de 2 heures, après avoir été un petit peu la personne, la VIP pendant 2 heures
1: Tu
0: du
1: as
0: moment,
1: parlementé?
0: j'ai un petit peu palabré. Et puis
1: Oui.
0: finalement, ils m'ont hébergé bien, bien gentiment dans leur garage. Et je les remercie particulièrement, ils ne me connaissaient pas. Et puis un lien, si on peut dire l'appeler comme ça, s'est créé. Et puis ben, j'ai dû aussi un petit peu inspirer confiance ou pitié, je ne sais pas. En tout cas, grâce à eux, j'ai pu dormir dans de bonnes conditions. Et c'est vrai qu'on sent toute la solidarité des montagnards.
1: Ce sont de belles rencontres.
0: Ce sont de magnifiques rencontres. Ce sont de magnifiques rencontres qui illustrent parfois le principe selon lequel les mots n'ont pas toujours beaucoup de sens dans le langage. Ensuite, j'ai continué à marcher sur ces chemins et ça a été aussi un très beau moment et j'ai été fortifié de cette expérience aussi.
1: Et tu es parti vers Tarfaya, qui est une étape importante pour les pionniers de l'aviation, et notamment Saint-Exupéry.
0: Exactement, c'est un moment, c'était une étape hyper importante, à la fois pour la ligne, parce que c'était, donc on était en territoire
1: Le
0: espagnol,
1: bout du monde.
0: le bout du monde, c'est ça. Et parce qu'on me dit que pour Saint-Exupéry, s'il est né à Lyon hein, au début du siècle, l'écrivain est né à Tarfaya.
1: Tout à
0: Et
1: fait.
0: entre les dunes du désert et les vagues de la mer. Et effectivement, on comprend assez vite pourquoi sur place. C'est un endroit finalement assez isolé, dans lequel aujourd'hui, effectivement, on est relié par des moyens Internet,
1: Bien
0: etc., au
1: sûr.
0: reste du monde. Mais à cette époque-là, ça devait quand même être
1: Mais
0: une.
1: d'ailleurs, quand il est arrivé là-bas, il s'est retrouvé vraiment perdu en se disant, mais qu'est-ce que je fais ici, dans ce lieu perdu? Et il écrivait beaucoup à sa maman, d'ailleurs, de nombreuses lettres, et c'est de là qu'est née sa vocation d'écrivain.
0: Tout à fait,
1: Hein?
0: c'est sa relation épistolaire avec sa mère qui sont les premiers écrits. C'est vrai, et puis en plus, on se rend compte que finalement, Saint-Exupéry, quand il y était, il y avait beaucoup de locaux également, et un gouvernement plutôt espagnol, donc peu de présence française, et donc. Ça se matérialise encore aujourd'hui. On a un fort espagnol qui
1: Voilà,
0: progressivement est
1: il est
0: ensablé.
1: bien, il est ensablé.
0: Progressivement, il s'ensable, mais il est encore assez visible. Tarfaya, c'est une localité très importante aussi hein, pour les Marocains. C'est une des étapes majeures, clés de la marche verte par Mohamed V, du début de l'indépendance marocaine. Ce fort espagnol est gardé par des militaires. Et puis on a aussi dans la mer aussi une bâtisse qui rappelle ces années espagnoles. Donc oui, non, c'est vrai qu'on a encore beaucoup de traces de
1: Oui.
0: la présence
1: Alors
0: de
1: tu sais que
0: Saint-Exupéry.
1: Mémoire d'Aéropostale a fait un musée à Tarfaya justement avec une exposition permanente sur l'histoire de l'Aéropostale puisque Tarfaya est quand même une étape hyper importante
0: Oui,
1: pour
0: c'est vrai.
1: vers la Mauritanie et ensuite vers le Sénégal.
0: Parce que c'est vrai, et c'est important de garder cette histoire-là, et c'est important que les jeunes locaux aient toujours cette histoire-là. D'autant qu'aujourd'hui, elle est bousculée par des événements géopolitiques qui donnent à Tarfaya une image d'escale, là encore, parce qu'on est entre les dunes du désert, parce qu'on a un certain nombre de migrations subsahariennes qui arrivent à Tarfaya,
1: Et
0: et
1: qui
0: puis
1: vont.
0: qui essayent, par les bateaux de pêche ou par des bateaux de passeurs, à aller sur les côtes qui sont situées juste en face, donc sur les côtes
1: Les îles.
0: des îles Canaries. qui sont espagnoles et qui donc appartiennent à l'Union européenne. Et donc on est encore là, Tarfaya est encore une étape importante, voilà,
1: Vers
0: et
1: autre chose.
0: vers autre chose,
1: Ouais,
0: exactement.
1: avec des histoires parfois tragiques, hein.
0: Avec des histoires parfois humaines, parfois tragiques,
1: Oui, tout à
0: exactement.
1: fait. Et la maison de Saint-Exupéry, elle existe toujours?
0: Elle existe toujours. Elle existe toujours. Et ce qui m'a touché quand j'y suis allé, c'est que était gréé en gros Amazigh. Amazigh, c'était les Marocains d'avant la présence arabe, qui sont toujours présents, dont les descendants sont toujours présents, et qui se revendiquent eux-mêmes Amazigh. Et je pense que Amazigh, ça signifie homme libre.
1: Ah.
0: Dans leur langue, donc en tamazirt. Et donc, effectivement, comment ne pas penser que c'est aussi une adresse à Saint-Ex, qui était un homme libre par excellence.
1: Tout à fait. Ensuite, tu t'en vas vers Darla.
0: Oui.
1: Darla, donc, qu'est-ce que tu as fait à Darla?
0: À Darla, j'y suis resté assez peu de temps. Finalement, y a trois grandes choses à faire à Darla, je crois. Pour moi, en tout cas, ça a été un continuer sur la route des pionniers, ce que j'ai fait. Il y a un phare espagnol
1: Ah oui,
0: qui était mentionné par
1: important
0: Saint-Ex,
1: qu'on peut pas manquer.
0: qu'on ne peut pas manquer, qui était juste au bord de la
1: Ouais.
0: mer, duquel on peut s'approcher et qui, du coup, permet de rappeler un petit peu cette période-là. Donc, j'ai eu la chance de pouvoir le voir, alors pas le visiter parce qu'il malheureusement ne se visite pas, mais le voir d'assez près. Ensuite, on peut effectivement faire du kitesurf parce que Darla est située sur une jazira, donc une péninsule,
1: Oui.
0: et donc qui est très vantée. Donc, elle est particulièrement reconnue pour être un grand, grand spot, sinon le meilleur spot au monde de kitesurf. Ce jour-là, il se trouve que c'était pétole, il n'y avait pas de vent, donc j'ai pas pu essayer et m'y
1: Ah, c'est
0: prendre au jeu.
1: dommage.
0: C'est dommage, ouais. Ben, peut-être une prochaine.
1: D'accord.
0: Et la troisième chose qui m'avait été indiquée, c'est qu'il y a des grands, grands élevages d'huîtres.
1: Tu as
0: Donc elles ont mangé
1: mangé
0: des
1: des
0: huîtres.
1: huîtres exceptionnelles.
0: Très, très, très, très, très bonnes, très, très
1: Oui.
0: fraîches, exceptionnelles, tout autour. Et oui, vraiment exceptionnelles.
1: Tu étais là-bas à la période de Noël, donc ça tombait bien.
0: Ça tombait bien, effectivement, le 24 au midi.
1: Et tu me disais que beaucoup de Français venaient manger des huîtres à cet endroit-là.
0: Oui, effectivement, il y a beaucoup de Français dans la région et donc ils en profitent pour manger des huîtres à cet endroit-là. Surtout que ce sont, en plus, je pense que l'argument financier rentre en jeu. Le prix est assez
1: Ouais.
0: dérisoire par rapport à ce qu'on peut connaître à cette période de l'année en France.
1: Et comment t'es arrivé à Darla?
0: Je suis venu
1: Quel stop
0: en stop
1: toujours?
0: toujours avec un camion, avec un poids lourd, enfin plusieurs d'ailleurs. Et d'ailleurs c'est assez marrant parce que sur la N1, donc la nationale 1 qui part du nord du Sahara et qui va jusqu'au sud, à Gagalat, à la frontière mauritanienne, c'est une route quasi unique. Et à un moment, malgré notre 36 tonnes, donc notre grand encombrement, on a vu passer des dromadaires passer devant nous.
1: Ah
0: Et
1: oui,
0: le chauffeur a bien sûr s'est arrêté pour les laisser
1: c'est très
0: passer
1: drôle, hein.
0: et continuer. C'est
1: C'est là,
0: marrant.
1: c'est le
0: C'est
1: dépaysement,
0: le dépaysement. Moi, j'ai
1: hein. Tout
0: plus
1: à
0: l'habitude des
1: fait.
0: biches de la forêt de
1: Oui,
0: Boucone, quoi.
1: oui. Et dis-moi, ensuite, ça a été le départ vers le sud, vers la Mauritanie.
0: Oui, exactement. Donc.
1: Là, tu es juste à la frontière.
0: Là, je suis juste à la frontière et donc le 24 au soir, j'arrive à la frontière. Donc le 24 décembre avec Safwan, qui est un routier international marocain. Et donc on passe la soirée ensemble, la soirée de Noël ensemble. On parle de Ligue des Champions, on regarde les meilleurs buts de Ligue des Champions possible. On mange un tagine. J'essaie de lui expliquer pourquoi Arsenal est le meilleur club de foot. Lui essaie de faire la même chose avec le Real Madrid. Et puis ben c'est comme ça que se passe ma nuit de Noël et puis on finit par dormir l'un au-dessus de l'autre dans sa cabine, lui utilisant sa couchette principale et dépliant la secondaire pour moi. Et ça a été une nuit de Noël très chaleureuse. Très très
1: Et
0: chaleureuse.
1: exceptionnel puisque tu
0: Exceptionnel.
1: n'en as jamais vécu.
0: Tout à
1: Et
0: fait.
1: dis-moi, tu sais, on a déjà bien avancé sur donc cette deuxième semaine. Nous allons nous retrouver la semaine prochaine pour une nouvelle aventure. qui est la
0: Avec plaisir.
1: troisième. Et qu'est-ce comme musique?
0: Alors j'ai choisi un chanteur algérien kabyle qui s'appelle Idir,
1: Qui est super.
0: qui est magnifique. Et pour annoncer un petit peu la suite, c'est une chanson qui s'appelle Ma Montagne. Donc
1: Ça
0: désolé,
1: tombe bien.
0: Adrar Inou, je
1: Oui.
0: prononce peut-être pas mal. Et ça, c'est un chanteur qui fait consensus, y compris s'il est algérien, entre les Marocains, les Algériens, les Tunisiens. Donc c'était un message de fraternité à travers sur
1: C'est
0: cette
1: bien,
0: musique.
1: c'est bien. Alors donc, effectivement, c'est juste avant, on va reparler de montagne, une montagne qui a eu une très grande importance
0: Tout à fait. Pour le
1: dans
0: prochain
1: ton,
0: épisode.
1: dans le prochain épisode. Merci Romaric et merci à vous tous d'écouter Radio Axe Sud et on se retrouve la semaine prochaine pour la suite de cette belle aventure.
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1: Bonjour, deux adolescents, un garçon de 16 ans et une fille de 15 ans, ont été placés hier en garde à vue pour meurtre sur mineur au lendemain de la découverte à Rennes du corps d'un garçon de 11 ans, une serviette de bain mouillée nouée très serrée autour de son cou. Les circonstances des faits ayant conduit au décès restent à établir. 34,7 degrés à Bergerac, 34,3 à Nantes, 33,3 au Mans, 33 degrés à Brest. Plusieurs niveaux records de chaleur pour un mois de mai ont été battus hier en France. Conséquence directe de cette vague de chaleur précoce, 8 départements de l'Ouest ont été placés en vigilance orange canicule pour cette journée de mardi. Il s'agit du Finistère, du Morbihan, de la Manche, de l'Ille-et-Vilaine, du Maine-et-Loire, de la Mayenne, de la Vendée et de la Loire-Atlantique. Le spécialiste du tir payant Almeris confirme avoir été victime d'une cyberattaque ayant entraîné l'exposition de données personnelles de bénéficiaires sans toutefois chiffrer leur nombre. Cette attaque concernant l'ensemble des clients a permis un accès non autorisé au site de délivrance des prises en charge utilisées par certains professionnels et établissements de santé. Désarmer l'intelligence artificielle pour l'empêcher de dominer l'humain, le pape Léon XIV a lancé un puissant appel à encadrer et réguler les algorithmes et dénoncer les nouvelles formes d'esclavage derrière leur essor fulgurant dans son premier document majeur publié par le Vatican dans Magnificat Humanitas, Humanité Magnifique, un texte de 130 pages à la tonalité profondément sociale. Le pape américain répond à une multitude de défis de notre époque en se posant en défenseur de la dignité humaine. C'est la fin de ce flash, une très bonne journée à toutes et à tous.
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4: Bonjour football, afin de prévenir tout débordement et exaction, un important dispositif de sécurisation va être déployé à Paris en petite couronne samedi à l'occasion de la finale de la Ligue des Champions. C'est ce qu'a annoncé la ville de Paris et la préfecture. Ce dispositif sera communiqué dans la semaine. D'ores et déjà, aucune parade n'est prévue sur les Champs-Élysées en cas de victoire contre Arsenal, contrairement à l'année précédente lors du premier sacre européen du PSG. Le LOSC a annoncé hier la fin de sa collaboration avec Bruno Genesio, qui était arrivé dans le Nord en 2024. Il était en fin de contrat. Genesio a hissé le club lillois à la 3e place cette année, synonyme de Ligue des Champions. Tennis, la demi-finaliste sortante de Roland-Garros, Loïse Boisson, en phase de reprise après une longue blessure, retrouve ce mardi la terre battue parisienne pour un premier tour particulièrement relevé contre la russe Anna Kalinskaya. Loïse Boisson n'a repris la compétition que fin avril au tournoi de Madrid après 7 mois loin des cours pour soigner d'abord sa jambe gauche puis son avant-bras droit. En cas de victoire, la Française aurait un deuxième tour abordable contre l'Italienne Cocchiaretto, 38e mondiale, ou la Russe Korneeva, 117e issue des qualifications. Roland Garros toujours, hier le Français Hugo Humbert, 32e mondial, tête de série numéro 32, a pris le meilleur sur son compatriote Adrien Manarino, 45e mondial, au premier tour en 3 manches, 6-3 à 6-4, 6-3 et 2 heures de jeu. De son côté, Terence Satman, 52e mondial, a été éliminé par l'Australien Thanasi Kokkinakis, 855e mondial en 5 manches et 4h21 de jeu. C'est la fin de ce Flash Sport, une très bonne journée à toutes et à tous.
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3: Bonjour à tous, heureux de vous retrouver pour vous proposer les bons plans urbains de Radio Axe Sud. Et en cette dernière semaine du mois de mai, je vous propose de connaître le programme du bijou. Que se passe-t-il ? Au 123 avenue de Muret, quartier Croix de Pierre, à Toulouse, suivez-nous. Le mardi 26 mai, de 18h à 20h, ce sera les ateliers d'écriture, le lab des mots. Et à 20h30, ce sera Guillaume et Étienne pour leur spectacle Chansons soudaines. Le mercredi 27 mai, Seb, rencontre performance poétique et musicale, chansons urbaines. Ce spectacle n'est pas un concert, mais il y a de la musique dedans. Ce spectacle n'est pas de la littérature, mais il y a de la poésie dedans. Ce spectacle n'est pas une thérapie, mais on y parle de santé mentale. Ce n'est pas de l'art contemporain, mais bien du spectacle vivant d'aujourd'hui.

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Seb aux bijoux, le mercredi 27 mai. Le jeudi 28 et le vendredi 29 mai, ce sera le duo de Volo aux bijoux et je vous propose de les écouter.

0: Volo aux bijoux les 28 et 29 mai. Enfin, le samedi 30 mai, ce sera la scène ouverte du bijou. Et si vous souhaitez réserver vos places pour les spectacles du bijou et pourquoi pas réserver pour le resto, vous pouvez appeler le 05 61 42 08 69 ou vous rendre directement sur le site www.le-bijoux.net.
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0: Allez, direction nos pubs préférés à Toulouse, et les pubs, c'est pas ce qui manque dans la ville rose. À découvrir le pub au Clock au 21 boulevard de Strasbourg à Toulouse, tous les jours retransmission sportive. 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Deuxième pub à découvrir à Toulouse, 75 allée Jean Jaurès, quartier de la Gare Matabio. Vous pouvez découvrir le Little O'Clock. 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Et il a ouvert il y a quelques semaines, c'est le troisième O'Clock, c'est le Dream O'Clock, pub à découvrir au 24 allée Jean Jaurès à Toulouse. 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
0: Et on continue à déambuler dans les rues de Toulouse avec le bar La Mécanique des Fluides, bar mythique. Il se trouve 1 place Riquet à Toulouse. 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
0: Enfin, si vous êtes du quartier ou de passage, eh bien vous pouvez découvrir le Bistrot du Coin. Il se trouve au 40 rue Jean Compense, quartier de la médiathèque et de la gare Matabio. Au programme des concerts et des expos, c'est ouvert tous les jours du mardi au vendredi. Les mardis, mercredis et jeudi midi, le Bistrot du Coin vous propose aussi sa carte du midi et du soir avec ses burgers ainsi que le plat du jour. Plus d'infos sur la page Facebook du Bistrot du Coin.
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0: C'était les bons plans de Radio Axe Sud. Si vous souhaitez en savoir plus sur d'autres bons plans dans la région, eh bien je vous invite à vous rendre directement sur les réseaux sociaux et tout particulièrement sur notre page officielle, la page Facebook Radio Axe Sud 31. Belle journée à tous à l'écoute de Radio Axe Sud.
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3: La météo pour ce mardi 26 mai, encore du soleil et de la chaleur. Les températures pour ce mardi matin, 18 degrés sur Strasbourg et Lyon, 18 également sur Lille, 19 à Brest et Paris, 19 également pour Nice, Marseille et Ajaccio, 19 aussi pour Biarritz et 20 degrés à Bordeaux et Toulouse. Et pour ce mardi après-midi, entre 27 et 32 degrés sur une moitié nord, il fera 27 en Normandie, 29 en Bretagne, 30 degrés sur le Grand Est, 30 degrés sur les Hauts-de-France, 31 en Ile-de-France, 31 également pour la Bourgogne et 32 degrés sur le centre-Val de Loire. Dans la moitié sud, entre 26 et 34 degrés, il fera 26 sur la Corse, 27 à 30 degrés sur le golfe du Lion, 30 à 31 degrés sur la Côte d'Azur, 31 sur la vallée du Rhône, 33 degrés en Occitanie et jusqu'à 34 degrés pour la Nouvelle-Aquitaine.
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1: Bonjour, la porte-parole du gouvernement, Maud Bréjon, a annoncé ce matin 7 décès, dont au moins 5 noyades liées à l'épisode de chaleur qui touche actuellement la France. Rappelons que 8 départements de l'Ouest sont en vigilance orange à la canicule. La journée d'hier a été la plus chaude jamais enregistrée en France pour un mois de mai, selon Météo France. Les recherches se poursuivent pour retrouver 2 Français disparus après que leur catamaran a rencontré des difficultés au large de Tanger, dans le nord du Maroc. Dans la nuit de dimanche à lundi, le bateau ainsi qu'un radeau de sauvetage, tous deux vides, ont été retrouvés à environ 5 km des côtes. Les opérations de recherche se concentrent désormais sur un canot annexe équipé d'un moteur hors-bord dont disposait également l'équipage. Un programme pilote de dépistage du cancer du poumon débute dans 5 régions et recherche 20 000 volontaires. L'objectif est de lancer une opération avant de généraliser le dépistage de ce cancer au niveau national en 2030. Un dépistage qui permettrait de sauver des vies en détectant très tôt ce cancer avant même l'apparition des premiers symptômes. Le cancer du poumon est le plus meurtrier. Il tue chaque année plus de 30 000 personnes en France. Les États-Unis ont annoncé avoir frappé des sites de missiles dans le sud de l'Iran, portant un coup au cessez-le-feu malgré d'apparents progrès dans les négociations. Malgré cela, le secrétaire d'État américain Marco Rubio a fait savoir qu'un accord avec Téhéran restait possible. De son côté, le premier ministre israélien Benjamin Netanyahou a affirmé que l'État hébreu allait intensifier son offensive pour écraser le Hezbollah après des dizaines de frappes israéliennes qui ont fait 3 morts selon l'agence nationale d'information libanaise ANI. C'est la fin de ce flash, une très bonne journée à toutes et à tous.
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1: Bonjour football, afin de prévenir tout débordement et exaction, un important dispositif de sécurisation va être déployé à Paris en petite couronne samedi à l'occasion de la finale de la Ligue des Champions. C'est ce qu'a annoncé la ville de Paris et la préfecture. Ce dispositif sera communiqué dans la semaine. D'ores et déjà, aucune parade n'est prévue sur les Champs-Élysées en cas de victoire contre Arsenal, contrairement à l'année précédente lors du premier sacre européen du PSG. Le LOSC a annoncé hier la fin de sa collaboration avec Bruno Genesio, qui était arrivé dans le Nord en 2024. Il était en fin de contrat. Genesio a hissé le club lillois à la 3e place cette année, synonyme de Ligue des Champions. Tennis, la demi-finaliste sortante de Roland-Garros, Loïse Boisson, en phase de reprise après une longue blessure, retrouve ce mardi la terre battue parisienne pour un premier tour particulièrement relevé contre la russe Anna Kalinskaya. Loïse Boisson n'a repris la compétition que fin avril au tournoi de Madrid après 7 mois loin des cours pour soigner d'abord sa jambe gauche puis son avant-bras droit. En cas de victoire, la Française aurait un deuxième tour abordable contre l'Italienne Cocchiaretto, 38e mondiale, ou la Russe Korneeva, 117e issue des qualifications. Roland-Garros toujours, hier le Français Hugo Humbert, 32e mondial, tête de série numéro 32, a pris le meilleur sur son compatriote Adrien Manarino, 45e mondial, au premier tour en 3 manches, 6-3 à 6-4, 6-3 et 2h02 de jeu. De son côté, Terence Sattman, 52e mondial, a été éliminé par l'Australien Thanasi Kokkinakis, 855e mondial en 5 manches et 4h21 de jeu. C'est la fin de ce Flash Sport, une très bonne journée à toutes et à tous.
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1: Bonjour, la porte-parole du gouvernement, Maud Bréjon, a annoncé ce matin 7 décès, dont au moins 5 noyades liées à l'épisode de chaleur qui touche actuellement la France. Rappelons que 8 départements de l'Ouest sont en vigilance orange à la canicule. La journée d'hier a été la plus chaude jamais enregistrée en France pour un mois de mai, selon Météo France. Les recherches se poursuivent pour retrouver deux Français disparus après que leur catamaran a rencontré des difficultés au large de Tanger, dans le nord du Maroc. Dans la nuit de dimanche à lundi, le bateau ainsi qu'un radeau de sauvetage, tous deux vides, ont été retrouvés à environ 5 km des côtes. Les opérations de recherche se concentrent désormais sur un canot annexe équipé d'un moteur hors-bord dont disposait également l'équipage. Un programme pilote de dépistage du cancer du poumon débute dans 5 régions et recherche 20 000 volontaires. L'objectif est de lancer une opération avant de généraliser le dépistage de ce cancer au niveau national en 2030. Un dépistage qui permettrait de sauver des vies en détectant très tôt ce cancer avant même l'apparition des premiers symptômes. Le cancer du poumon est le plus meurtrier. Il tue chaque année plus de 30 000 personnes en France. Les États-Unis ont annoncé avoir frappé des sites de missiles dans le sud de l'Iran, portant un coup au cessez-le-feu malgré d'apparents progrès dans les négociations. Malgré cela, le secrétaire d'État américain Marco Rubio a fait savoir qu'un accord avec Téhéran restait possible. De son côté, le premier ministre israélien Benjamin Netanyahou a affirmé que l'État hébreu allait intensifier son offensive pour écraser le Hezbollah après des dizaines de frappes israéliennes qui ont fait 3 morts selon l'agence nationale d'information libanaise ANI. C'est la fin de ce flash, une très bonne journée à toutes et à tous.
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1: Bonjour football, afin de prévenir tout débordement et exaction, un important dispositif de sécurisation va être déployé à Paris en petite couronne samedi à l'occasion de la finale de la Ligue des Champions. C'est ce qu'a annoncé la ville de Paris et la préfecture. Ce dispositif sera communiqué dans la semaine. D'ores et déjà, aucune parade n'est prévue sur les Champs-Élysées en cas de victoire contre Arsenal, contrairement à l'année précédente lors du premier sacre européen du PSG. Le LOSC a annoncé hier la fin de sa collaboration avec Bruno Genesio, qui était arrivé dans le Nord en 2024. Il était en fin de contrat. Genesio a hissé le club lillois à la 3e place cette année, synonyme de Ligue des Champions. Tennis, la demi-finaliste sortante de Roland-Garros, Loïse Boisson, en phase de reprise après une longue blessure, retrouve ce mardi la terre battue parisienne pour un premier tour particulièrement relevé contre la russe Anna Kalinskaya. Loïse Boisson n'a repris la compétition que fin avril au tournoi de Madrid après 7 mois loin des cours pour soigner d'abord sa jambe gauche puis son avant-bras droit. En cas de victoire, la Française aurait un deuxième tour abordable contre l'Italienne Cocchiaretto, 38e mondiale, ou la Russe Korneeva, 117e issue des qualifications. Roland-Garros toujours, hier le Français Hugo Humbert, 32e mondial, tête de série numéro 32, a pris le meilleur sur son compatriote Adrien Manarino, 45e mondial, au premier tour en 3 manches, 6-3 à 6-4, 6-3 et 2 heures de jeu. De son côté, Terence Sattman, 52e mondial, a été éliminé par l'Australien Thanasi Kokkinakis, 855e mondial en 5 manches et 4h21 de jeu. C'est la fin de ce Flash Sport, une très bonne journée à toutes et à tous.
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1: Bonjour à toutes et à tous, j'espère que vous allez bien. Et je tenais à vous remercier parce que je sais que vous êtes de plus en plus nombreux à écouter notre émission sur Radio Axe Sud 105.1, mais également en vidéo sur les différentes plateformes numériques. Merci d'être à l'écoute donc des invités de Georges. Et là, nous sommes heureux de vous proposer le second volet, la mélodie du boomer, qui va de 1980 à 2015. Et c'est un grand plaisir de retrouver Pierre Nicolas, journaliste, homme de télévision, bien connu sur France 3. Pierre, bonjour.
2: Bonjour.
1: Alors, on va reprendre le cours de l'émission dernière. On avait parlé de votre premier opus, la mélodie du boomer de 1954 à 1979. Et là, nous allons parler de cette période de 1980 à 2015. On survolera, bien sûr, votre vie professionnelle, particulièrement celle de audiovisuel.
2: Ah ben oui, c'est... Ah. Dans ma vie, j'ai été fonctionnaire à la DAS.
1: Infirmier
2: en salle d'opération, à l'hôpital de Strasbourg.
1: Absolument.
2: J'ai été mécanicien moto, parce que j'adorais les motos. Et j'ai vendu des disques à la FNAC. Et finalement, ils m'ont pris à la télé.
1: Eh bien, on va en parler dans quelques instants. On va parler de votre dernier ouvrage, qui est plus intimiste, émouvant, rempli d'espoir, il faut dire. Mmh. C'est sur votre cancer de l'estomac,
2: ouais,
1: dont vous avez été victime. On en parlera en fin d'émission, bien entendu. Mais avant d'aborder tout cela, nous retrouvons avec plaisir nos artistes, d'une part Jamel, musicien, chanteur, Bernard Delcroix également, chanteur, vous êtes tous aussi auteur, compositeur.
3: Moi, chanteur, compositeur, oui.
1: Voilà, il faut le préciser, et bien sûr, c'est avec grand plaisir que vous allez illustrer quelques chansons au cours de cette émission. Et puis, nous retrouvons notre ami Guy, on ne va pas faillir à la tradition.
4: Je suis revenu.
1: Hein? À chaque fois, en début d'émission, il nous fait un billet d'humeur en l'honneur de l'invité.
4: Je n'ai pas été déçu par la première émission et je reviens.
1: Merci. Le micro est à toi.
4: Pierre Nicolas, 2.
1: 2.
4: Rien à voir avec la Russie, hein.
5: pas mal.
1: Moi, je dis respect.
5: Ben, on rigole, mais il faut les trouver.
4: Mais là, ça me déconcentre.
5: Il faut les trouver.
4: Un jour, les choses rares de la vie deviennent des choses sérieuses. On se met à composer une mélodie qui deviendra la mélodie du boomer. Et le propre du boomer, c'est le travail. Une vie professionnelle que l'on prend à bras le corps. Ces métiers étrangers qui deviennent familiers. Les passions de la mécanique qui transforment la vie au jour le jour. L'intérêt pour les autres se confond avec un emploi de fonctionnaire à la DAS. C'est vrai qu'on apprend toujours beaucoup dans la détresse d'inconnus. Soigner et guérir, toucher du doigt l'infime délicatesse des gestes des chirurgiens dans les salles d'opération. À défaut d'être musicien, il y a des voix qui inspirent et vendent leur vinyle, c'est aussi prendre parti dans leur destin. Puis un jour, il y a un chemin particulier que l'on suit, c'est celui de l'audiovisuel. Ce n'est plus une boutade, ni un essai, non. C'est une carrière qui vous prend par le cœur, la peau, les cheveux et la tête. L'énorme machine télévision vous happe, vous emporte dans ce tourbillon de l'actualité. Le journal télévisé, ses coulisses, ses besoins, ses méthodes, ses caprices, ses impératifs au jour le jour. Et aussi des rencontres exceptionnelles. Caméra et micro ouvrent toutes les portes. Celles des meilleurs, celles qui derrière lesquelles se cachent des gens attachants, exceptionnels dans le quotidien. Celles qui font le beau, le plaisir, la poésie, la chanson que l'on aime. Il y a aussi les vécus dramatiques. AZF. AZF est de ceux dont l'acronyme suffit pour marquer les jours, les nuits et aussi toute une vie. Toulouse, le 21 septembre 2001, quelques jours après le 11 septembre et les attentats du World Trade Center à New York et ses 2700 morts. Et voilà, vous voilà Pierre sur le site accompagné d'un seul cadreur, quelques minutes après l'explosion. C'est le reportage d'une vie, sans vous soucier du danger, des risques engendrés par les pollutions et toutes les conséquences qu'auraient eu des réactions chimiques en chaîne. Ce reportage qui a fait le tour du monde, faut-il le rappeler, a été récompensé par le prix du journalisme international. Mais les humains ont cette faculté de casser ce qui est rare et humble. Et chez vous, ces qualités, chez ceux qui ne les ont pas, créent de la jalousie. Vous avez dit un jour, la gratitude est rare, mais l'ingratitude est courante. J'ajouterai, si vous le permettez, Pierre, cette maxime personnelle. Une vie sans blessure n'est pas une vie. Et pour vivre longtemps, il faut toujours se fâcher entre deux sourires. Merci Pierre-Nicolas pour ce témoignage de vie.
1: Bravo. Merci.
6: Bravo.
1: Merci. Il manie aussi bien la plume que le verbe. Hein.
2: Il est redoutable.
1: Voilà, avec beaucoup d'élégance.
4: Oh,
1: merci.
4: Merci. Les invités sont élégants pour répondre aux lettres, parce qu'on apprend à travers eux.
1: Ouais. Et maintenant, nous allons aborder les années 80. Et vous dites, le changement, c'est maintenant. Et vous avez fait le changement, puisque vous avez arrêté la mécanique.
2: Oui.
1: 52 d'activité de mécanique.
2: Oui, c'est à 450.
1: Hein, et puis, vous décidez de prendre les études de journalisme.
2: Je décide de reprendre
1: le déclic.
2: Je pensais être mon destin. C'est-à-dire que quand j'étais arrivé en 1974 à Strasbourg, j'avais entamé des études de journalisme que j'avais dû arrêter très vite parce que j'avais pas d'argent,
1: oui,
2: tout simplement. Donc, d'où l'infirmier en salle d'opération, d'où le mécanicien, d'où...
1: Sans diplôme,
2: Ouais, ouais,
1: infirmier,
2: oui.
1: C'est du délire, ça.
2: Ah, non, il faut lire le...
1: Oui, enfin, mais il faut lire le...
2: C'est dans le premier
1: temps. Il faut lire le bouquin.
2: On va pas revenir là-dessus. Mais oui, l'idée, alors à l'époque je vivais avec une copine, l'idée c'était, puisqu'on n'a pas d'argent pour vivre, toi tu vas faire tes études, moi je vais travailler. Et puis quand tu auras fini tes études, moi je ferai mes études et toi tu travailleras et tu paieras. Mais, évidemment, quand elle a eu fini ses études, on s'est séparés et je me suis retrouvé comme un con tout seul. Voilà, mais j'ai quand même décidé à ce moment-là, oui, de changer ma vie et de redevenir journaliste, quoi qu'il arrive. C'était l'une d'entre elles, et c'était une très bonne école qui avait très bonne réputation. Et alors, très vite, quand vous étiez étudiant chez eux, que vous aviez dit, moi, je veux faire de l'audiovisuel, c'est-à-dire qu'il y avait d'un côté, vous partiez pour la presse écrite, de l'autre côté, au bout d'un an, vous partiez dans le tronc commun audiovisuel, et ils avaient des accords, Strasbourg avait des accords avec FR3 Strasbourg de l'époque, et ils vous embauchaient. Pour vous faire. Alors moi, j'avais besoin d'argent de poche et tout, parce que je vivais comme un fou à l'époque. Je vendais des disques à la FNAC entre midi et deux pour faire un peu d'argent. Parce que je voulais pas que ça recommence comme 5 ans auparavant, où j'avais dû tout arrêter parce que j'avais pas d'argent. Donc, et très vite, l'école va me dire, bah écoutez, vous partez, demain matin, 4h30, vous vous levez, vous allez à FR3 Alsace, et vous allez commencer à faire le journal du matin avec un journaliste. C'est pas moi qui faisais tout. Mais enfin, voilà quoi. Voilà comment ça a commencé. Avec FR3. Et c'était super parce que on arrivait le matin très tôt, on faisait la radio. Et si ça se passait bien et je m'entendais bien avec tout le monde, ils vous gardaient pour la télé. Ça faisait.
1: D'accord.
2: Alors oui, mais et vous étiez payé une deuxième fois.
1: Excellent, ça.
2: Ah,
1: c'est mon plan.
2: C'était pas la belle vie, ça.
1: Ah, mais bien sûr.
2: Alors,
1: bien
2: et quand,
1: sûr.
2: Et quand vous partiez comme jeune journaliste. À l'extérieur, dans des France 3, à Bordeaux, je suis jamais allé à Bordeaux, mais à Marseille, à Toulouse, je suis venu en Corse et tout, vous touchiez votre salaire, qui, je l'ai expliqué la semaine dernière, était déjà important pour moi, c'était beaucoup d'argent, c'était un salaire normal, mais pour moi, c'était le Pérou. Et vous aviez un deuxième salaire en frais de mission.
1: C'est quand même...
2: Ah, vous vous rendez compte, c'est-à-dire que vous touchiez deux salaires. C'est-à-dire qu'en gros, par rapport aux mois précédents où j'avais été mécanicien,
1: oui,
2: je touchais 10 mois de salaire
1: pour un mois.
2: Donc j'étais comme un fou à l'époque.
1: Ah, je pense bien.
2: Ah ouais, comme un fou.
1: Un autre métier, c'est... Vous vous rappelez de votre premier passage au journal de France 3 ?
2: Qu'est-ce que j'ai... Oui ! Je m'en souviens. Oui, alors je dis oui parce que je l'avais oublié, il me revient. Ils m'ont demandé, alors le journaliste de ce jour-là, qui était un garçon qui s'est occupé après de, je veux pas dire son nom, qui s'est occupé après de l'agriculture à la télé européenne, enfin aux instances européennes, il me dit tu vas nous faire un papier sur les spectacles qu'il y a dans... J'ouvre les dernières nouvelles d'Alsace, j'écris mon papier. 2 heures j'ai mis à écrire le papier. Je le relis, tout, machin. J'étais prêt, mais dans les starting blocks, un peu la trouille quand même de parler au micro. Et le journal commence, il commence, alors lui il faisait ses interviews, ses trucs, ses machins, et je voyais le temps qui passait, moi je devais passer à la fin, il me fallait, j'avais préparé 2 minutes à peu près, il me fallait 2 minutes, et je vois les 2 minutes, hein, 1 minute 30, 1 minute 40 secondes, je vais être payé à rien foutre, j'étais bien content, et je vois, je te vois pas ce con de journaliste qui, il restait 20 secondes, se tourne vers moi et me dit « Alors Pierre-Nicolas est là, et vous deviez nous parler des... On n'a plus le temps, vous deviez nous parler des spectacles de la semaine, mais je crois qu'il y a Murrayhead qui vient chanter ce soir au stade, au Wacken, un truc comme ça. » Je le regarde, mais effaré. J'avais pas de métier à l'époque. Aujourd'hui, on dirait « Eh oui, en effet, Murrayhead est là ce soir, je vous souhaite une bonne soirée, vous allez vous amuser. » Là, je me retrouve à dire « Je suis resté mais comme un con. Je crois que c'était un bizutage. En vérité, je crois que c'était un bizutage.
1: Avec le recul.
2: Parce qu'après, le rédac chef est entré, il a dit « Ouais, super hein. !»
1: Ah oui.
2: Je lui ai dit « Mais il se fout de ma gueule. » Je vous jure, je suis sorti de là, je lui ai dit « Ma carrière est finie. » Ah ben, j'étais persuadé que c'était terminé, qu'on ne me donnerait plus jamais rien à faire. En fait, non, je suis revenu.
1: Mais je crois, lors de votre premier, vous avez été applaudi par les cadreurs.
2: Ah, c'est autre chose, ça, c'est ma première télé.
1: Ah, voilà.
2: Ça, c'est ma première télé.
1: Différent.
2: Là, je vous parlais de la radio qui est ma toute première fois devant un micro. Et ma toute première fois devant une caméra, ça se passe à Lille, donc c'est ma patrie.
1: Eh oui.
2: C'est...
1: Vous n'avez pas dérapé.
2: Je passe à la télé. Toutes les filles avec qui je suis sorti, tous les gens que j'ai connus, tous mes profs du lycée, tous les gens de la rue, tout le monde me voit. Donc je suis aux anges. Et ils m'ont envoyé faire un direct dans un salon du textile, à Lille, dans le Nord-Pas-de-Calais. À l'époque, c'était important, le textile. Et je ne sais pas pourquoi, je fais mon truc, mon machin. J'avais tout révisé 10 fois, enfin, j'étais en pilotage automatique. J'étais au milieu du salon, les gens écoutaient. Et je termine, je dis à vous les étudiants. Et à ce moment-là, tout le monde se met à m'applaudir. Moi Georges, moi, le gosse qui comptait pas, on m'applaudit.
1: Vous vous rendez compte? Quelle reconnaissance! C'est de la gratitude!
2: Ah non, mais j'ai eu une montée d'émotion.
1: Eh oui, il y a de quoi. Il y a de quoi. Et une récompense aussi, des études passées.
2: Ça, tout le monde
1: bien
2: peut en faire.
1: Sûr.
2: Voilà, faire le malin devant une caméra, devant un micro, faire des études, tout le monde peut en faire. Dans le monde où on vivait à l'époque, si vous aviez, comment dire, allez, si vous aviez envie de travailler, vous travailliez.
1: Ouais. Avec un... C'est différent maintenant.
2: Des fois, on se demande si une partie de la jeunesse qui arrive avait tellement envie de bosser. Quoi. Je ne sais pas. C'est oui, certainement. Mais on vit dans un monde qui semble aussi encourager le... Ah, quand je vois tous ces vendeurs et tous ces consommateurs de drogue, je me dis qu'on est mal barré. Quoi.
4: Ouais. C'est... On encourage le temps libre, maintenant.
2: Oui, un petit peu. C'est pas du tout un problème. Là, on part sur autre chose. C'est pas du tout le propos d'un vieux râleur.
1: Oui, oui,
2: c'est
1: non,
2: pas ça.
1: C'est une interrogation.
2: J'ai bien dit, quand je vois tous ces vendeurs et tous ces consommateurs de drogue, parce que TF1 nous parle toujours des vilains vendeurs de drogue, ils ne nous parlent jamais des consommateurs. J'aimerais bien.
1: Voilà, s'il y a aussi responsable.
2: S'il y a tellement de vendeurs, j'aurais bien savoir où sont les consommateurs.
1: Évidemment.
4: Oui. En toute drogue confondue, c'est 10 millions de consommateurs français.
2: Ben oui, mais ça fait du monde. Et ça, moi, je trouve que ça pose un problème en termes de vie en société.
4: 20% de la population.
2: Il y a des quartiers où c'est devenu impossible de vivre. Alors après, la violence, les trucs, le machin, ça, c'est un autre problème.
1: Oui, oui. Mais ça va aller plus loin avec l'intelligence artificielle, la robotisation. Il va falloir à un moment donné penser peut-être au revenu universel.
2: Ah, ça, c'est encore autre chose.
1: Ça, c'est un autre débat.
2: C'est encore un autre problème. Mais bon, voilà, moi,
1: il y aura beaucoup de gens
2: d'une génération
1: sans boulot.
2: Tu avais envie de bosser, tu bossais. Et il y avait toujours du travail. Tu allais servir l'essence dans une pompe à essence. Il y avait toujours un boulot où surtout tu gagnais à peu près de quoi pouvoir vivre. Ouais. Alors qu'aujourd'hui, autour de moi, je vois beaucoup de gens qui travaillent et qui ont à peine de quoi vivre.
4: Très compliqué.
2: C'est très très compliqué.
1: Ouais, très compliqué.
2: Bon, c'est notre problème.
1: Exactement. Alors en 81, FR3 étoffe ses programmes avec La Vie à plein temps. Que vous avez...
2: Non, c'est plus tard. La Vie
1: c'est
2: à plein
1: plus
2: temps.
1: Tard.
2: Oui, c'est 83. Alors moi, je déboule de mon Strasbourg et de mon Arras natal en 83 à Toulouse. Il y a une émission qui s'appelle La Vie à plein temps, dont des gens se souviendront peut-être. C'était une espèce de gros talk-show. C'était infernal.
1: C'est un barnum.
2: Ah ben, on n'avait pas de moyens. C'est-à-dire qu'on faisait une émission tous les jours avec le budget d'un Champs-Élysées de Michel Drucker. Oui. Ça vous donne une petite idée. Nous, on faisait une émission tous les jours, j'étais au milieu, j'avais 4, 5, 6, ben, comme aujourd'hui, tiens, d'ailleurs, j'étais assis, ouais. J'avais un tas de gens autour de moi, et il fallait, j'étais heureux, mais enfin, c'était pas simple, il fallait passer la parole, il fallait que l'humeur soit, que tout le monde soit de bonne humeur, il fallait que le chanteur ait le temps de chanter sa chanson, que l'écrivain ait le temps de présenter son livre, que l'homme politique ait le temps de donner ses idées et de dire ses... Voilà. C'était très compliqué. Oui. Et à l'époque, j'étais tout jeune journaliste, un jour elle me demande de faire la météo dans son... Et je fais le con. Dans son émission, et moi je fais le con, avec les nuages, le soleil, je les prends, je les distribue aux gens et tout. Et elle me dit, mais t'es marrant, toi. Je dis, bon, on avait le droit. Hein. C'était pas le journal, c'était une émission d'accompagnement. Et elle me dit, écoute, t'es débrouillard, si un jour j'ai plus de présentateur, je t'appelle. Et c'est ce qu'elle a fait 2 ans après, et je suis revenu à l'automne 1985.
1: Présenter la vie à plein temps.
2: Pour présenter la vie à plein temps et ne faire que ça pendant des années.
1: Pendant combien ?
2: Pendant des années, pendant 5, 6, 7 ans, oui.
4: Formidable. Comme quoi déconner, ça aide, hein ?
2: Mais moi, j'étais heureux.
1: Ouais. Je pense
2: moi, j'ai aucun mérite, j'étais heureux.
1: Je pensais bien.
2: Quand vous venez là d'où je viens et quand il vous est arrivé, ce qui vous pouvez que être bien heureux, sûr. Que remercier... ou le bon Dieu, ou
1: mais c'est
2: Pierre Sabag, ou je ne sais pas.
1: Mais je me suis aperçu, vous le dites dans le livre, pendant 17 ans, vous étiez en CDD.
2: Ah oui, c'est vrai. Oui.
1: Ah bah, ça, moi, je pensais qu'on arrivait,
2: non,
1: titulaire.
2: En fait, j'ai une part de responsabilité. Quand vous débutez, vous faites des piges, et puis après, vous faites des contrats à durée déterminée. J'étais bien vu par la dame à Paris qui faisait les contrats à durée déterminée dans les régions. Elle m'aimait bien, elle savait que je travaillais bien, donc elle me donnait du boulot. Et peu à peu, je commence à devenir le CDD. Voilà. Et ici, à Toulouse, ils vont me proposer... Alors, c'était les syndicats qui géraient ça. C'est là que ça devient très compliqué. Ils vont me proposer d'être intégré à Toulouse, et moi, à l'époque, comme j'ai passé mon temps à courir la France et que mon bonheur était là, j'ai travaillé partout, je leur dis, mais si je suis intégré, je reste ici. Et ils me disent, ah bah oui, tu t'en vas plus. Et moi, j'avais encore envie de
1: bouger.
2: Oui, comme un compagnon du devoir. Vous savez,
1: oui.
2: Les compagnons
1: aller de ville en ville,
2: les mecs qui font les charpentes, les escaliers. Oui, oui voilà. Voilà, c'est ça. Je voulais être un journaliste, compagnon du devoir.
1: Un peu journaliste de terrain aussi.
2: Alors oui, j'étais pas bon en reportage. J'étais plutôt meilleur en présentation, en blabla, en studio. Ouais. Mais en reportage, journaliste tout à fait banal, tout à fait normal.
1: Pourtant, vous en aviez fait sur la misère humaine, je crois, sur...
2: Oui.
1: Intéressant.
2: Oui, une nuit à Strasbourg, on était parti avec un copain, il faisait moins 10. On avait un... C'était en 1981. On avait un SDF qui était mort de froid, sur un banc. Et la colère m'a pris et j'ai dit à ce copain, écoute, on prend la caméra et on va se promener toute la nuit. Il faisait moins 10, donc il n'y avait personne dans les rues. Et on s'est retrouvé à tomber sur des gens, mais de folie, quoi. Une dame qui se met à pleurer devant moi, qui me dit, moi je dors à la gare, j'ai raison de dormir à la gare. Elle me montre là où elle dormait, c'était un tollé Citroën. Il y avait ça de glace à l'intérieur du tollé Citroën, avec la respiration. Vous savez,
1: c'est 35, là,
2: à l'époque. Le tube.
1: Ah oui, exact.
2: Je me rappelle, elle dormait.
4: Et on n'est pas dans le showbiz. Hein.
2: Et devant la caméra... D'un seul coup, elle se met à me parler, elle me dit oui, moi, et elle donne son nom, elle donne la ville où elle habitait, elle dit j'ai raison de dormir à la gare, etc. On avait rencontré après, je me rappelle, il n'y avait pas de SAMU à l'époque, ça n'existait pas, le SAMU, les trucs. On est allé.
1: Ça a évolué depuis.
2: On est allé dans une salle qui avait été aménagée pour accueillir des SDF, tous les lits étaient libres. Personne n'était venu. Ça montrait bien tout le chemin qu'il avait à faire. Ah oui, ça, je suis content que vous m'en parliez, parce que j'en suis fier de ce reportage-là.
1: Voilà.
2: Et il passe à la télé. Moi, je faisais pas partie de cette télé-là. Je travaillais un jour, j'ai arrêté. Il passe à la télé. Le lendemain, cette télé, avec les Alsaciens qui avaient un sens très aigu de la solidarité, ils ont été envahis d'habits chauds, de nourriture, de matelas et tout. Les gens qui ont vu le reportage sont venus le lendemain sans qu'on n'aurait rien
1: demandé. Le pouvoir de la télévision.
2: Oui. Et puis ça en dit long aussi sur la capacité des gens de cette époque
4: de se mobiliser.
2: Preuve de solidarité.
1: Ouais, ça a bien changé. Hélas.
2: Peut-être, oui.
1: Ça dépend.
2: Oui, avec les réseaux sociaux, on arriverait certainement à faire quelque chose encore aujourd'hui. Mais c'était spontané à l'époque.
1: Il y avait un autre reportage là, qui vous a marqué, la tuerie d'Auriol.
2: Mon Dieu.
4: Ben, on parlait du sac.
1: Voilà, bravo pour ça.
2: Bravo, la tuerie d'Auriol, ça se passe près de Marseille. Je fais les journaux du matin, il y a un matin, juste avant le journal, j'apprends qu'on a retrouvé, bon, je n'ai pas vérifié, 5, 6 personnes, 7 personnes, je ne sais plus, dans une maison à côté de Marseille, à Auriol, massacrées. Mais vraiment massacrées. On va apprendre très vite que c'est un coup des barbouzes, du service d'action civique.
1: Oui.
2: De tristes mémoires, il y avait eu de l'argent détourné, c'était des gens qui étaient au service, qui faisaient les basses œuvres pour le général de Gaulle 15-20 ans, puis peu à peu ils avaient pris leur... Ça avait mal tourné, ils étaient rentrés dans la maison d'une famille, ils avaient massacré tout le monde. Mais quand je dis massacré... Et je rentre dans la maison, moi, il y a les scellés judiciaires qui sont posés, c'est un de mes souvenirs les plus forts, quoi. Je rentre dans cette maison... Et ça sentait là encore. Là. Vous savez ce que c'est la mort? On dit la mort, on croit que quand on voit quelqu'un de décédé, on voit la mort. Pas du tout. La mort, elle arrive quelques secondes avant le décès. Et vous pouvez la voir à ce moment-là, la mort. Quand la personne est en train d'agoniser et de passer de la vie à la mort. C'est à ce moment-là que vous voyez la mort. Après, elle est morte, c'est fini, elle est partie, elle s'est barrée, la mort. Et là, pardon d'en parler comme ça.
1: Oui, non, mais ça fait partie aussi.
2: Je veux choquer personne.
1: Ouais.
2: Donc je dis pardon, mais... Et là, cette maison, on rentre dedans. Alors, j'étais jeune journaliste, moi j'avais même pas à être là. J'avais accompagné une équipe, et le journaliste pousse la porte, et les scellés n'étaient pas... Ils avaient été... Hein, et la porte était ouverte. On était avec la caméra, tout. Le scoop. On rentre. Hein. J'ai presque regretté d'y être rentré.
1: C'était horrible.
2: C'était épouvantable. Il y avait un des gosses qui avait été tué derrière un canapé. Oh. Et ça se voyait.
1: Je suis désolé de...
2: Non.
1: D'avoir mis...
2: Non,
1: ça
2: c'est
1: fait
2: pas
1: partie
2: ça.
1: Des reportages marquants.
2: Et je me souviens que sur un buffet, il y avait un bouquin signé de Messrine, l'ennemi public numéro 1. Et le bouquin était intitulé « L'instinct de mort ». On aurait pu croire qu'on m'aurait vu quelqu'un l'avait mis là exprès, quoi. Voilà, oui, donc... oui.
1: Ça, c'est le côté dur.
2: Non, mais c'est bien qu'on en parle. Voilà, c'est la vie d'un journaliste. Ça.
1: Totalement.
2: Vous rencontrez tout et son contraire.
1: Totalement. Vous avez eu de belles interviews dans politique. Je pense à Gaston Defer.
2: Ouais, Gaston. Oui, non, j'ai pas grand-chose à dire sur lui, mais oui, c'était un personnage. C'est ma première interview, c'est rigolo. C'est ma toute première, je le raconte dans le livre, hein. Je vous le fais très court.
1: Oui.
2: C'est ma toute
1: première... On invite les lecteurs à lire votre livre.
2: C'est idiot ce que je vais dire, mais c'est ma toute première interview d'un mec connu. Je suis jeune journaliste, je déboule de mon école et de mon enfance dans le Pas-de-Calais. Et on me dit, mon rédac chef à Marseille me dit, ah, il y a Gaston Defer. Alors, Mitterrand vient d'être élu, Gaston Defer vient d'être nommé ministre de l'Intérieur, et son premier déplacement en province, c'est pour sa ville. Il était maire de Marseille, il n'était plus, mais il était maire de Marseille. Et c'est moi qu'on envoie là-bas, qu'on envoie faire le reportage. Alors, il était allé voir les pompiers à Brignoles pour les feux de l'été. Et donc, on était 50 journalistes, la presse internationale, des signatures du Monde et tout, des mecs que moi je vénérais, etc. Ils étaient là à côté de moi, comme ça. Bon, bref. Et notre Gaston arrive. Et moi, jeune journaliste tout petit, je m'étais mis derrière le mur de journaliste. Je m'étais dit, je prendrai les questions des confrères et puis on montrera le reportage comme ça. Bon, et j'entends donc, je le vois pas de faire, il est caché par tous les journalistes devant moi. Moi, je suis derrière. Je me suis mis derrière, un peu timide, un peu... Bon, on a déjà expliqué tout ça. Et j'entends la voix de Gaston qui dit, messieurs, allons. Qui pose la première question? Et là, moi, Le Point, Le Monde, Le Truc, CNN, enfin je sais pas quoi, je dis n'importe quoi, mais c'était ça l'ambiance. Il dit, on ne va pas y arriver. Et là, j'entends Gaston dire, où est ma télévision? C'était moi, sa télévision. Mais oui, FR3, c'était moi. Et donc, tous les collègues avec qui j'avais mangé avant savent qu'ils parlent de moi. Donc, les eaux de la mer morte s'écartent devant moi. Je me retrouve à 10 mètres de... 5 mètres, on va dire, de... Je vois apparaître Gaston, tout petit, l'air bonasse, etc. Il me regarde, il me dit, approchez-vous, jeune homme. J'avais rien préparé, moi, évidemment. Allez-y, posez votre question. Et moi, j'ai dû lui demander une connerie du genre... Quel sens politique on peut donner à votre présence aujourd'hui à Marseille Il répond 3 secondes et à ce moment-là, il est coupé par un journaliste professionnel qui avait là. J'avais posé ma question, ma première interview de Gaston Defferre était terminée.
1: Voilà, le baptême a été fait.
2: Le baptême, c'est vraiment le baptême du feu. Ah, c'est rigolo.
1: Ah oui. Il y a eu Sœur Emmanuelle, vous en parliez lors de la première émission. Ouais. Également, l'abbé Pierre, également, qui vous a interpellé.
2: Ah, bon, malheureux, c'est, à l'époque, je l'admirais. Hein, c'était, moi, j'étais un enfant qui avait eu, j'étais un jeune, qui avait eu recours à Emmaüs pour m'acheter un matelas d'occasion, pour m'acheter de la vaisselle, pour commencer à débuter dans la vie, c'était Emmaüs. Donc je vouais une reconnaissance et j'avais même je m'en sentais redevable moi d'Emmaüs. Donc chaque fois que je pouvais comme journaliste, je faisais Emmaüs ou j'invitais un mec d'Emmaüs au journal, etc. Et un jour l'abbé Pierre vient. C'était pour un bouquin qu'il avait écrit et l'abbé Pierre quoi. Bon, il aurait fallu sous-titrer ce qu'il disait parce qu'on comprenait plus grand chose. Mais voilà.
1: Et, il y a un décodeur.
2: Ouais. Mais voilà, et quand on a appris après ce qu'on a appris, oui. C'est... Ouais. Enfin, je lui en veux beaucoup, quoi, parce que...
1: Qui a déçu beaucoup le...
4: Il a entretenu l'illusion. Alors lui, il est fort parce qu'il a entretenu l'illusion pendant plus de 50 ans, quoi.
6: C'est ça.
4: Ouais. Et autour de lui, on sait-tu.
2: Oui, oui, moi j'avais jamais entendu
1: comme
2: parler.
1: Comme un gourou.
2: J'avais jamais entendu parler, je vous jure, j'avais jamais entendu parler qu'il pouvait y avoir le moins de problème avec lui.
4: Ouais. C'est bien caché.
2: J'avais pas imaginé.
6: Nous avons tous été admiratifs en plus.
4: C'est bien caché.
2: Oui, voilà, quoi.
6: Et voilà,
2: le démon, le coup du démon.
4: C'est un démon qu'il possédait depuis la jeunesse.
2: Oui, voilà.
4: C'est pas un accident, il n'a pas dérapé une fois.
2: Non.
1: Alors, il y a un autre passage aussi, c'est sur les obsèques de Claude Nougaro.
2: Ah ouais, ça, voilà. J'ai entre guillemets un beau souvenir, je suis à Paris, je suis en formation, je vous le raconte mal. Je suis au journal à midi, j'apprends que Claude Nougaro meurt. Je sais que nous avons un portrait, un truc que quand les gens sont morts...
7: Une nécrologie.
2: Ouais. Je sais que nous avons une nécrologie prête chez nous, entre deux reportages, je dis, allez, sortez la nécrologie, j'annonce la mort de... Non. La nécrologie n'est jamais passée parce que le rédacteur, ce jour-là, Dieu sait pourquoi, a dit, non, je veux la voir d'abord, comme si... Bref, peu importe. Donc on loupe à midi, on loupe le truc, la nécrologie passe le soir, et moi, je pars à Paris faire une formation sur je sais pas quoi. Je sais plus. Et je suis rappelé 2 jours après par la responsable des programmes, elle me dit, France 3 va couvrir les obsèques de Nougaro à Saint-Cernin, c'est toi qui commente.
1: Léon Zitrone,
2: j'avais local. Jamais fait ça de ma
1: local.
2: Vie.
1: Ah, alors, oui.
2: C'était pas facile, parce qu'à France 3, on n'avait pas l'habitude de ça.
1: Oui.
2: Nous, on était une télé très, je dis toujours, institutionnelle, comme ça, j'ai pas besoin de dire ringarde, et puis je m'en sors bien. Donc nous étions une télé institutionnelle qui s'intéressait beaucoup
4: aux institutions locales,
2: aux institutions
4: régionales,
2: etc. On faisait jamais de grands directs, et encore moins des obsèques. C'est spécial, les obsèques. C'est spécial, un commentaire d'obsèques. Et Dieu merci, je m'en suis très bien tiré. J'ai réussi à faire ça. Après, j'ai été félicité. L'antenne tout seul pendant 2 heures. Même pas un consultant avec moi. J'étais tout seul devant mon micro. Mais j'ai eu une veine folle. La veille, je suis allé à Saint-Cernin.

0: ou bien Rocky. Enfin, moi, autant de choses que je ne savais absolument pas. Le lendemain...
1: Une révision complète, quoi. En
0: fait. Le lendemain, mais comme un coq au pâte, j'étais... Le réalisateur suivait toutes les actions du truc, du machin, et moi, je te commentais ça comme si j'avais fait ça toute ma vie. Avec un ton de sénateur. Alors, bon, pour une fois, j'étais pas pressé. Pour une fois, je pouvais prendre mon temps. Puis, je me suis permis quelques... À un moment, on voyait le public, et à l'époque, Bodhi, c'était encore vivant, etc. Donc, je dis, vous voyez les personnalités réunies au premier rang. Nous n'allons pas les citer chacune, nous ne sommes pas ici au spectacle, etc. Enfin, t'as pas souvent la chance de pouvoir dire ça, comme journaliste régional, et je me suis régalé. Et après, on m'a dit que c'était bien. Voilà, j'ai reçu.
2: Et vous rajoutez, il y a eu un ange gardien qui est passé par là.
0: Oui.
2: Sur concernant justement quand vous êtes rendu à la basilique.
0: Ben oui, c'est lui, c'est le cérémoniaire.
2: Voilà.
0: Mais le coup de pouce.
2: Mais les anges gardiens interviennent souvent.
0: Ah, vous trouvez, oui, maintenant que vous me le dites.
2: Oui. Il y a eu d'autres interviews prestigieuses avec, bon, on ne va pas tout raconter, hein. On invite les lecteurs à venir lire votre livre, mais je pense à Sandrine Bonner, il y a eu Céline Dion, Serge Gainsbourg. Personnage particulier, à l'inverse
1: Avant ou après l'apéro?
2: Non, mais justement.
0: Tu parles, ouais, il attaquait très tôt, lui.
3: Pendant l'apéro.
2: Oui, mais vous dites que c'est 102, un personnage.
0: 102, c'était deux passés 51 sans eux dans le même verre. Le personnage était, moi je l'ai trouvé adorable. C'était pas du tout le Gainsbourg qu'on connaissait à l'époque. Moi, j'avais peur qu'il m'envoie la promener, hein, parce qu'il envoyait les journalistes qui lui plaisaient pas, il les envoyait. Et il a été gentil avec moi, mais gentil.
2: Le courant est bien passé.
0: Le courant est bien passé.
1: Ça, c'est la réputation qu'il a aussi.
0: Ouais, le courant est bien passé. Céline Dion, c'est très drôle parce que je l'ai fait deux fois. La première fois, elle a encore les dents de Mitterrand, vous savez. Les canines.
2: De Dracula.
0: Dracula. Mais elle chantait déjà très bien, elle était très gentille. C'était un vrai bonheur. Et la seconde fois que je la vois, je me rappelle, je marchais dans le couloir à la télé, je savais qu'elle devait venir, et je te vois, une jolie fille, une belle nana, quoi, dans le couloir, qui était là, sur la droite. Bon, moi, je voulais pas faire le malin et tout. Madame, bonjour. Tu me reconnais pas? Je suis Céline Dion.
2: Ah.
0: Je l'avais vue 6 mois auparavant.
1: Elle vous a reconnu.
2: Elle vous a reconnu.
0: Alors, en plus, c'est Céline Dion qui me reconnaît.
2: C'est incroyable. Voilà.
1: Ça s'appelle le succès, ça.
0: Pendant l'interview, je l'ai gentiment lancé là-dessus, sur la transformation physique. Et cette interview repasse souvent dans les portraits de Céline Dion. Ouais. Parce que c'est une des rares où elle évoque, effectivement, sa transformation physique, son passage chez le dentiste. Enfin, elle était devenue une femme, quoi. Alors qu'avant, c'était...
2: Elle peut vous offrir une place, maintenant?
0: J'aimerais bien.
2: À 550 euros.
0: Je ne sais pas si elle... Vous savez, les artistes ne se souviennent pas souvent de vous. L'une de celles qui m'a le plus impressionné, dans le genre « Je me souviens de toi », c'est Véronique Sanson. Je terminais la conversation avec elle, je la revoyais un an après. Elle reprenait la conversation... pile. Alors pourtant, elle en avait vu du monde entre-temps, hein, et elle en avait vécu des trucs. Elle reprenait à chaque fois pile la conversation là où on l'avait arrêté un an auparavant. Véronique Sanson, c'est la seule qui m'a fait ce coup-là.
2: Ça, c'est extraordinaire.
0: Une femme extraordinaire.
2: Il y en a d'autres qui vous ont fait des coups quand même. Hein. Je pense à Jean-Claude Brialy, Jean Le Poulain, Guy Béard, j'étais étonné.
0: Ah oui, vous parlez de tous ceux qui me courent après. ils sont tous partis. Hein,
1: Ils ne sont pas revenus.
0: Voilà. Oui, non, c'était pas méchant. C'était pas méchant, c'était du genre, il est où le type avec les yeux bleus, quoi. Voilà. Mais Brialy, oui, il a couru après.
2: C'était un très bon passage, là.
0: Ouais, merci. C'était grotesque, le truc avec Brialy, parce qu'il me courait après. Moi, j'avais besoin de lui pour faire l'émission. Je voulais pas être désagréable avec lui. Du coup, je marchais de plus en plus vite. Et lui, qui me courait après dans le couloir, pour m'attraper les fesses, me pincer. Aujourd'hui, ça passerait pas comme ça. J'aime autant vous dire qu'il suffirait que je dise un mot.
1: C'est un procès. Enfin,
0: franchement, j'en parle, ça va, quoi.
2: Oui, ça fait sourire.
0: Les gens qui viennent dire, ah, il m'a mal parlé et tout.
2: Oui. Eh bien, justement, on reste dans le milieu artistique. Maintenant, c'est l'intermède musical et je m'adresse à Jamel qui va nous interpréter. Quelle chanson, Jamel?
4: Moi, j'avais pensé à une chanson des Beatles pour Pierre.
0: Oh!
4: Ah. Un petit extrait. All My Loving.

0: Bravo! Bravo, Jamel!
1: Quand on l'écoute comme ça, ça a l'air facile. Ouais. C'est qu'il y a du boulot derrière.
0: Oui. Oui. Merci. Merci. On va vous retrouver à la fin de l'émission pour un medley avec grand plaisir. Et maintenant, on va parler du reportage de votre vie, le drame de la ZF. Oui, il y a eu un ange gardien aussi qui est passé par là, parce que je me rappelle, vous étiez 5 secondes avant l'explosion devant une baie vitrée.
1: C'est vrai.
0: Pense 3. Mmh. Donc voilà, je vous laisse en quelques mots décrire
1: parce
0: ce
1: que
0: moment.
1: On m'a tellement demandé de le raconter. Vous savez, ça fait 25 ans cette année.
0: Eh oui.
1: Ouais. Ouais. Ça me fascine toujours parce que c'est les différents stades de cette histoire-là. On n'a pas souvent dans la vie l'occasion, et dans une vie de journaliste mais aussi de citoyen, le premier jour, c'est une catastrophe. 2 jours après, ça devient un scandale. Ça va durer, le scandale va durer 3 mois. Et puis un jour, il va y avoir une enquête qui va commencer, on va dire, c'est un accident. C'est quand même pas pareil. Mmh. Et puis il y a des complotistes qui vont arriver derrière, qui vont dire, non, c'est un attentat. Ça fait déjà 4 trucs. Qu'est-ce que c'est aujourd'hui?
0: Vous avez le recul nécessaire maintenant, ouais, ouais. Pour avoir votre idée sur
1: ah non, oui, pour moi, c'est un accident.
0: C'est un accident.
1: C'est un accident mal foutu, tordu... tout ce que vous voudrez, mais voilà, c'est un accident.
0: Alors, comment ça s'est passé, là? Ça a explosé, et juste, vous avez votre moto dans la cour.
1: Mm-hmm. Oui, ça explose. On est évacué à France 3, parce qu'on n'est pas très loin. France 3, on est à vol d'oiseau, 2 km, quoi. Mm-hmm. Quelque chose comme ça, quoi, même pas. Et en plus, on est à peu près dans le cône de ce qu'il y a, de l'explosion, de l'onde de choc, on va dire. Et moi, je devais présenter le journal à midi. On est le bâtiment est soufflé, bien saccagé. On nous demande de sortir. Et j'ai 1000 fois raconté que j'ai reconnu l'odeur, qui était l'odeur d'un produit que j'utilisais quand j'étais infirmier en salle d'opération pour nettoyer après les opérations. C'est de l'ammoniac. Très puissant, mais bon... de l'ammoniac, quoi. Et je reconnais l'odeur, donc tout de suite, je vais savoir dans ma tête, je me dis, ah, alors je sais d'où ça, il n'y a pas 50 endroits d'où peut venir une odeur d'ammoniac pareille, ça vient forcément d'un ZF. Donc tout de suite, ce qui fait la différence par rapport à pas mal de gens, que ce soit les flics, les pompiers, les journalistes, les collègues et tout, moi je sais où aller. Les gens ne savent pas encore, moi je sais. Je suis un des rares, non pas que je suis supérieurement intelligent, c'est un hasard. Et j'ai la moto. Si j'avais dû y aller en voiture, j'y serais jamais allé. Mmh. J'aurais dit, oh non, en voiture, c'est pas la peine. On va jamais passer.
2: C'est difficile de circuler.
1: Déjà, quand tout va bien, ça circule pas. Alors ce jour-là, c'était...
2: La rocade est en grand mauvais, là.
1: Et donc, je pars en moto, mais coup de chance, je tombe sur Michel Mézières, qui est le type qui tient la caméra derrière moi. Et il vient de sortir la caméra des débris de France 3. Je lui dis, mais tu... T'as une batterie, t'as une cassette? Oui. Je lui dis, bah monte, je crois que je sais ce qui s'est passé. Je crois. Moi, dans ma tête...
0: Direction la ZF.
1: Oui, mais j'ai pas l'idée de l'ampleur du truc. Ouais. Moi, je suis persuadé qu'il y a un labo où ils faisaient une expérience, le professeur Tournesol, et le mec, il a mis une goutte, et bon,
0: ça
1: voilà.
0: A explosé.
1: Vous voyez ce que je veux dire? Ouais. J'imagine ce genre. Et plus on avance avec la moto, pire c'est. C'est ça, le coup des images d'AZF que tout le monde a encore en tête. Et les seules vraies images dans le temps de la catastrophe, c'est les nôtres. Il n'y a pas,
0: il n'y a pas de téléphone portable,
1: il n'y a rien, il n'y a pas de... Voilà, donc on est les seuls à être encore dans le temps de l'explosion. On arrive 10-15 minutes après, mais c'est encore le temps de l'explosion. On a encore l'impression que ça vient d'arriver. Et plus on avance, pire c'est. Ça, c'est un cas assez étonnant. Au cinéma, on appelle ça le road movie. Mmh. Mais oui, c'est plus on avance, une image chasse l'autre.
2: Au lieu de fuir la catastrophe, vous rentriez dans la catastrophe.
1: Oui, c'est-à-dire, ouais, c'est, ouais. L'idée c'est de...
0: 5 minutes, c'est une explosion.
1: Ouais, 10 minutes. L'idée, c'est de voir d'où viennent les gens et d'y aller. Ouais. En gros, c'est ça, l'idée. Tant que vous voyez des gens, quand vous êtes journaliste, qui viennent vers vous, c'est la preuve que vous êtes dans la bonne direction. Mais moi, je savais où c'était, je savais où aller. Ce qui était un énorme problème pour tout le monde. Tout le monde a cru que c'était à côté de chez lui que ça avait pété. Voilà, à part ça, bon, après je peux vous dire un tas de choses. Je peux vous parler de l'instantanéité de la catastrophe, c'est-à-dire que une seconde avant, tout va bien. Une seconde après, c'est fini. Et au milieu, il y a 6, 7, 8 secondes pendant lesquelles l'usine vole. Il n'y a pas d'autre mot. Elle vole.
0: D'ailleurs, dans nos invités, Claude a été victime. Elle habitait pratiquement face à la ZF.
1: On en a parlé une fois.
0: Voilà. Et donc, on va attaquer la dernière partie, on va dire, de votre livre, qui est consacrée à une période difficile. Il y a eu la période de bonheur et là, un petit peu, la période compliquée à la télévision.
1: Vous voulez parler de ça ?
0: Vous en parlez dans votre livre ?
1: Ouais.
0: Très succinctement.
1: Oui, j'en parle parce que je me suis senti obligé. Oui, ça s'est mal terminé pour moi à la télé. Ils ont... Qu'est-ce qui leur est passé par la tête, j'en sais rien. En tous les cas, ils ont modifié mon contrat de travail.
0: Oui.
1: Ils me l'ont pas dit, donc moi je l'ai pas su. En gros, j'avais un contrat de travail un peu particulier, comme je travaillais tous les week-ends, et que les personnels de télévision étaient payés le double quand ils travaillaient le week-end, sauf moi. Les journalistes, on est payés pareil, la nuit, le jour, le truc, le machin. Bon, pourquoi pas. Mais comme ils savaient bien, comme ils sentaient bien que tout ça n'était pas normal, ils m'avaient offert, entre guillemets, ce qu'ils appelaient une journée de récupération. C'est-à-dire que chaque fois que je faisais un week-end, j'avais droit à une journée de récup où je pouvais rester à la maison, entre guillemets. Et c'était eux qui me l'a donné. On est d'accord ? Et un jour, je découvre que cette journée de récupération, qui m'était attribuée par contrat, entre guillemets, verbal, mais par contrat, c'était moi qui l'a financé avec mes jours de congé. C'est-à-dire qu'il me prenait mes congés, il prenait sur mes congés pour remplir dans le tableau de service la fameuse journée de récupération. Je leur ai dit, mais ça va pas, qu'est-ce que vous foutez ? Et je me suis rendu compte que ça durait depuis un an, donc je me suis un peu fâché, mais pas beaucoup, moi je suis pas du genre, d'autant que c'est des gens avec qui je travaillais depuis 40, 35 ans. C'était ma famille. Et ça s'est très mal terminé parce qu'ils n'ont jamais voulu entendre raison. Les prud'hommes m'ont donné raison en disant oui, c'est une rupture unilatérale de contrat, mais on ne va pas sanctionner France 3, d'abord parce qu'ils n'avaient pas très envie, à mon avis, mais surtout parce que Pierre-Nicolas n'a pas protesté à l'époque. Bah, évidemment, je ne le savais pas. Et oui. Veux-tu que je proteste contre un truc que j'ignore ? Voilà. Et un jour, j'en ai eu marre. Ma mère était à l'agonie.
0: Oui, parce que le clap de fin, comme vous dites, est dramatique.
1: Je reçois ma lettre de licenciement le jour des obsèques de ma mère.
0: Oui.
1: Et il décide de me licencier le jour de sa mort.
2: Oui. C'est pas très élégant.
0: Pas très élégant.
1: Après 35 ans de bon et loyaux service, non.
0: La vie est un combat.
1: C'est loin qu'on puisse dire. Et après, c'est repassé au prud'homme.
0: La gratitude est rare.
1: Mais au prud'homme, ils ont dit « Ah, mais monsieur Nicolas est parti. » C'est-à-dire que je suis parti du jour au lendemain, je me suis barré, j'en ai eu marre. Donc, d'après eux, j'avais abandonné mon poste. Et c'est ça qui a été jugé. Au prud'homme, du coup, évidemment, ils ont dit « Ah, bah, c'est bien dommage pour vous, monsieur, mais on ne peut pas vous donner raison. » Et ça s'est terminé comme ça, voilà. Donc, j'en ai vraiment voulu, parce que c'est... Enfin, vous donnez... Enfin, on vient de parler d'AZF, j'ai quand même risqué ma vie ce jour-là. Je me dis « Mais c'est celui qui sera le plus con, quoi. » Moi, je regarde pas, alors je peux pas vous en parler, mais voilà.
0: Alors vous dites, vous terminez votre ouvrage en écrivant « Mon enfance a duré 60 ans, le journaliste et l'enfant que j'étais sont morts en 2015, et là s'achève la mélodie du boomer, opus 2. Ouais. » Et là, 10 ans de retraite de 2015.
1: Ah bah ça y est, je suis à la retraite. Ah bah moi, enfin à la retraite, j'ai jamais autant bossé de ma vie. Entre les bouquins, les motos que je retape, je suis restaurateur de motos anciennes, la collection, le travail dans la musique avec des associations et tout. Vous savez, Georges, on travaille jamais autant qu'à la retraite.
0: Ah mais je sais. Et on a toujours moins de temps.
1: Toujours moins de temps.
0: C'est ça le problème.
1: Il est compté, c'est douloureux.
2: Le temps va plus vite.
0: Eh oui, coup de théâtre.
1: Oui.
0: En juin 2025.
1: Ouais, c'est ce que je raconte dans le troisième livre. Alors, je me rends compte que, grâce à vous, j'aurais pu l'appeler la maladie du boomer, au lieu de la mélodie du boomer. Je viens de trouver ça à l'instant, en disant, mais oui, c'est... Alors, je l'ai appelé le visiteur du soir. J'ai découvert, mais totalement par hasard, coup de peau, certainement, coup de chance. Je m'endors en roulant en moto.
0: Ah non, je garde bien.
1: Je fais un malaise vagal en roulant en moto. Les témoins vont me dire, ah ben, c'était sur une ligne droite, dans le Tarn-et-Garonne. Vous allez continuer à rouler en moto, mais on a senti qu'on était derrière vous, on a senti qu'il se passait, vous ne rouliez pas vite, vous étiez à 80, et puis 70, 60, 50, 40, 30. On s'est demandé ce qui vous arrivait, et puis on vous avait, et je dormais, j'ai continué, tel un chevalier de l'Apocalypse, j'ai continué à rouler pendant au moins 200-300 mètres, sans connaissance, en moto, en ralentissant peu à peu. J'ai traversé la route, il n'y avait personne qui venait en face, et je suis allé me vautrer comme une sombre merde dans le bas-côté en herbe sur lequel il n'y avait pas d'arbres, pas de poteaux, pas de trucs, machin. Oui. Je n'ai rien eu. J'ai cassé deux côtes, mais ça, c'est rien. Et aux urgences le soir même. Je raconte tout ça un peu en rigolant. Parce que une journée aux urgences, Georges, je vous assure, c'est un grand moment. Et aux urgences, ils vont me dire, alors tout va bien pour l'accident. En revanche, vous avez une tache sur le, dans l'estomac. Vous avez une tache. Alors, je la regarde, je me demandais ce qu'elle voulait me dire, quoi. Et alors, il faudrait analyser, etc. Et tout à coup, je l'interromps. Et je lui dis, vous êtes en train de m'annoncer que j'ai un cancer. La dame qui me dit ça. Oui, oui, c'est ça. C'est tout juste, elle n'a pas dit, je cherchais le mot, c'est un cancer. Ah là là là là. Mais c'est, bon. Mais
2: incroyable.
1: Oui, mais ouais. Immédiatement, j'ai su que c'était pas, enfin, j'ai su que c'était pas mon, que mon heure n'était pas venue.
0: Il y avait l'ange gardien qui était là.
1: Alors oui, obligé. Il y avait l'ange gardien.
0: Mais moi ça ne m'étonne pas.
1: Le personnage totalement inconséquent et inconscient que je peux être de temps en temps, le jour où je vais sur AZF, je suis inconscient. Il peut y avoir les fils électriques qui pendent, les odeurs, le poison. Je fais n'importe quoi. Ouais. Mais j'ai pas de masque, j'ai rien.
0: Mais sans faire de psycho de bar, là, moi, je pense que c'était tout à fait normal, parce qu'il y a quelque chose que vous n'aviez pas digéré.
1: Ah oui.
0: Voilà.
1: Oui, voilà ce qui arrive quand on se fait de la bile.
0: Exactement.
1: Ah non, mais oui, on peut.
0: Quelque chose qui vous est resté.
2: D'où le rock'n'roll.
1: Voilà.
2: Bile. Allez.
0: Voilà.
1: Ouais.
0: Mais quel message.
1: C'est bien, il dit des bonnes conneries.
0: C'est difficile. Non, il est excellent. Il est excellent. Quel message maintenant.
1: Un message. Alors, bon, j'ai écrit ce livre à toute vitesse. Parce qu'il ne fallait pas que je traîne, je l'ai repris, c'est-à-dire que la première écriture ne me plaisait pas, donc j'ai fait une seconde écriture qui n'est pas loin de la première, mais qui est à mon avis mieux, entre guillemets, on écrit pour bien écrire si possible. Il n'y a pas de message, moi je n'ai pas de message à donner aux gens, hein. Je n'ai pas de leçon à donner aux gens, simplement, puisque j'en suis guéri aujourd'hui, c'est un cancer TGV, hein. 8 mois après, la chimio, l'opération, rechimio, guérison... Voilà, alors après, ça peut toujours... Mais les cancers de l'estomac, ça récidive très rarement. En plus, il était situé en bas, c'est-à-dire pas près de l'œsophage. Ah. Et le problème, c'est quand ils sont situés près de l'œsophage. Oui. Moi, j'ai eu toutes les chances. Toutes les chances, j'ai perdu 10 kilos, je me sens beaucoup mieux. Ouais. Et je suis guéri, je pense, à peu près totalement.
0: Mais bien sûr, finalement. Parce qu'il y en a beaucoup qui disent « Ah, mais ils sont en rémission ». Non, oui, il ne faut pas dire en rémission.
1: Non, faut dire
0: vous êtes guéri.
1: Voilà, moi, je pense que, moi, c'est ce que je pense, effectivement.
0: Mais bien
1: maintenant,
0: sûr.
1: Je ne fais pas trop le malin, parce que le cancer fait que ce qu'il veut. Il est comme moi. Il est comme moi, il fait que ce qu'il veut, ce putain de cancer.
0: Et d'ailleurs, vous écrivez « Je me présente, je suis un cancer ». Alors, pourquoi avoir personnifier cette maladie.
1: Là, j'avais envie de lui donner
0: ça, c'est original. Ça.
1: Oui, mais c'est comme le petit bout de fer d'AZF, c'est mon truc. C'est mon truc. J'aime bien, comme s'il y avait un dialogue entre lui et moi. Voilà quoi. J'ai écrit le bouquin comme ça, et dans mon bouquin, la tumeur parle à la première personne et explique qui elle est, ce qu'elle a fait. Ça me permet en plus de glisser un tas de choses, un tas de...
0: Avec humour également,
1: oui,
0: émotion, ironie.
1: Je la fais un peu passer pour un con, je la fais un peu passer pour une conne, cette tumeur. Mais parce que je l'aime pas, je la déteste, je la hais.
0: Que vous l'avez vaincue.
2: Voilà. Je sais ce que dit la tumeur. Elle dit, pour le journaliste, vous avez eu l'estomac, et pour moi aussi.
1: C'est gentil. Voilà. Donc c'est un livre, vous voyez, entre gravité et insouciance.
0: Oui.
1: Insouciance, parce que je suis un peu comme ça, mon heure n'est pas venue, et gravité, parce qu'il y a tellement de millions de
0: gens. Mais c'est un grand message d'espoir que vous faites.
1: Il y a tellement de gens qui souffrent, qui ont souffert de ça, qui souffrent de maladies, qui sont dans des... Enfin, vous savez, quand j'allais en chimio, c'est épouvantable, la chimio, je voyais des gens qui allaient s'en sortir, et j'en voyais qui ne s'en sortiraient pas. Ça se voyait. Voilà. Et c'est cruel, ça. C'est le hasard. Mais c'est cruel et c'est le hasard de la vie. Moi, j'avais pas honte de m'en sortir. Mais le moins que vous puissiez faire, c'est d'écrire un bouquin après et de donner un peu, enfin, de leur dire, voilà, moi, j'ai encore envie de vivre.
2: Un peu d'espoir pour ceux qui n'en ont plus. Hein.
0: C'est le but, bien sûr.
1: Si vous m'avez fait confiance quand j'étais journaliste, faites-moi confiance quand je vous raconte ça.
0: Voilà. Et comme pour la première émission, tout se termine par des chansons. Alors je me retourne bien sûr vers Jamel et Bernard qui nous ont préparé un petit medley, je pense.
3: Medley de Johnny Hallyday, je crois bien, c'est ça.
1: C'est bien, c'est pas le pire.
0: Allez, ça va mettre de l'ambiance pour terminer là.

0: Bravo.
1: Et ensuite, on continue par...
2: Quoi, ma gueule?
3: Il fait bien, Fabrice Lucchini.
0: Ah, ah,

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1: Ouais. Bravo. Bravo.
2: Petite dernière pour la route.
1: Allez, c'est parti.

0: Bravo. Bravo, bravo Germaine, bravo Bernard.
1: Dès qu'on chante du Hallyday, t'as tout le monde qui se met
0: à prendre la voix. Ouais. Et d'autant plus, synchronicité. J'ouvre une parenthèse. Vous avez chanté Que je t'aime. À ta place, Bernard, ici, était assis Jean Renard.
1: Non.
0: Oui.
1: Eh oui. Que je t'aime.
0: Il y a quelques semaines, on a eu le grand plaisir. Exactement. De l'accueillir.
1: Oh, bah,
0: oui, voilà, le compositeur de Que je t'aime.
1: Ah, oh là. Maritza, c'est lui.
0: Avec
1: aussi,
0: David Gérard en été.
1: Ah oui, oui.
2: Tellement de choses.
0: Oh là là là là. C'était un bonheur de vous recevoir.
1: Oui, oui, sympa.
0: Un monsieur.
1: Voilà.
0: Un grand monsieur.
1: Quand même, j'ai écrit Que je t'aime.
0: Et d'autres tubes.
1: Respect, ah oui.
0: Avec Mike Brandt, Sylvie Vartan.
1: Sylvie Vartan, la Maritza.
0: La Maritza. Voilà, c'est quelque chose d'extraordinaire. Voilà, en tout cas, merci. Un mot de conclusion.
3: Eh bien, très heureux d'avoir passé ce moment avec Pierre Nicolas.
1: Comment il s'appelle
0: Roger Nicolas
3: Roger Pierre Nicolas.
0: Roger Pierre Nicolas.
3: Non, un très bon moment,
0: excellent
3: moment de radio.
1: C'est moi.
3: Et de télévision, puisque nous sommes filmés.
0: Oui,
3: on a les moyens ici.
0: On n'arrête pas les progrès maintenant.
3: Il y a pas Delphine, mais il y a Georges. non, mais un très bon moment et puis un plaisir d'accueillir nos amis.
0: Voilà. Un petit mot, Bernard.
4: C'est puis de savoir.
2: Plaisir de partager une histoire tellement intéressante.
1: J'en ai des conneries à raconter. Hein.
0: Bon, on refait une troisième émission.
1: Voilà, on revient
0: dans une semaine.
1: J'écris un livre vite fait et puis je reviens.
0: Voilà. Allez, avec grand plaisir, le rendez-vous est pris. Mmh. Un mot de conclusion, Pierre.
1: Dans mon prochain livre, je vous dirai tout ce que j'ai raconté qui était faux et qu'il ne fallait pas croire.
0: En tout cas, on a passé un excellent moment.
1: Ça, c'est le béaba du journaliste. Vous vous trompez, après vous dites « Ah, maintenant, c'est la vérité ».
0: Oui, on s'en doutait, alors.
3: Ça peut s'appeler « Ma vérité par le journaliste ».
0: Très bien, voilà.
3: Est-ce qu'un journaliste est censé dire la vérité tout le temps ?
1: Ah, je ne sais rien, moi, je suis pas...
0: Un clin d'œil, Pierre. Sur le t-shirt.
1: Oui, les motos anciennes, ça me rappelle le garage.
0: Voilà, on y est en plein.
1: Ça, c'est une américaine, moi j'ai des japonaises plutôt.
2: Je roule un petit peu avec.
1: Principal, c'est d'avoir deux roues avec un moteur.
0: Autre débat. Merci à Cathy qui était parmi nous. Merci à Claude, le grand plaisir de vous accueillir. Bien sûr à Fabienne, notre collaboratrice. Et merci à vous tous, chers auditeurs, internautes. Et puis n'oubliez pas, je vous rappelle, le visiteur du soir. Je ne vois pas aux éditions.
1: Il n'y a pas d'édition, c'est moi l'éditeur.
0: Voilà. Ensuite, la mélodie du boomer c'est de 1954 à 1979 et là celle-ci de 1980 à 2015. Pierre Nicolas, je vous conseille vivement, ce sont des petits bijoux de lecture.
1: Merci.
0: Puis ça va vous faire voyager dans le temps.
1: Merci pour les trouver. Alors pour les trouver, il faut
0: Les bonnes librairies.
1: Oui, non, justement. Je suis indépendant.
0: Donc, et vous n'avez même pas le droit en tant qu'indépendant.
1: C'est un ordre. Je reviens faire un débat si vous voulez.
0: Parce que,
5: voilà. Pardon, l'éditeur.
1: C'est moi l'éditeur.
0: C'est l'éditeur. À compte d'auteur.
1: Je fais imprimer mes livres par Amazon, lequel Amazon se charge de les vendre si on veut les acheter sur Amazon. Sinon, si on veut les acheter auprès de moi, entre guillemets, soit on me contacte par Facebook, soit je fais les salons. Je fais
0: un tas de salons. Mettre votre Facebook.
1: Oui, Pierre Nicolas.
0: Voilà, Facebook, en bas de l'écran.
1: On est une cinquantaine au moins sur Facebook de Pierre Nicolas.
0: Ah oui, d'accord.
5: Les projets.
1: Je n'ai pas en tête, oui. Je fais un tas de salons. À la fin de ce mois-ci, je suis à la Salvetat Saint-Gilles.
0: Oui.
1: Puis après, très vite après, je serai à Pamplonne.
0: D'accord.
1: Tarn, c'est ça. Je fais des salons du livre. Et on peut venir nous rencontrer, dédicacer, etc.
0: Alors.
1: Et puis si un éditeur nous écoute, qui me contacte. J'écris pas avec mes pieds quand même.
0: Eh bien c'est parfait. Parfait. Pierre Nicolas, en tout cas on vous remercie.
1: Merci
0: à vous, internautes et auditeurs de Radio Axe Sud. Portez-vous bien, prenez soin de vous, et on vous dit à très bientôt pour une autre émission des invités de Georges. Merci à vous tous et bye bye.
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0: sais qu'à Nantes, il y a un éléphant, mais genre il est automatisé et il avance et tout, genre il bouge dans la ville.
1: Qu'est-ce que tu dis, frère?
0: Non, mais je te jure que c'est vrai, ça. C'est un truc, c'est un sûr. Éléphant, mais genre un robot éléphant.
1: Ah ouais, putain, mais tu...
0: C'est un éléphant, mais un robot.
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1: Bonjour, la porte-parole du gouvernement Maud Bréjon a annoncé ce matin 7 décès, dont au moins 5 noyades liées à l'épisode de chaleur qui touche actuellement la France. Rappelons que 8 départements de l'Ouest sont en vigilance orange à la canicule. La journée d'hier a été la plus chaude jamais enregistrée en France pour un mois de mai, selon Météo France. Les recherches se poursuivent pour retrouver deux Français disparus après que leur catamaran a rencontré des difficultés au large de Tanger, dans le nord du Maroc. Dans la nuit de dimanche à lundi, le bateau ainsi qu'un radeau de sauvetage, tous deux vides, ont été retrouvés à environ 5 km des côtes. Les opérations de recherche se concentrent désormais sur un canot annexe équipé d'un moteur hors-bord dont disposait également l'équipage. Un programme pilote de dépistage du cancer du poumon débute dans 5 régions et recherche 20 000 volontaires. L'objectif est de lancer une opération avant de généraliser le dépistage de ce cancer au niveau national en 2030. Un dépistage qui permettrait de sauver des vies en détectant très tôt ce cancer avant même l'apparition des premiers symptômes. Le cancer du poumon est le plus meurtrier. Il tue chaque année plus de 30 000 personnes en France. Les États-Unis ont annoncé avoir frappé des sites de missiles dans le sud de l'Iran, portant un coup au cessez-le-feu malgré d'apparents progrès dans les négociations. Malgré cela, le secrétaire d'État américain Marco Rubio a fait savoir qu'un accord avec Téhéran restait possible. De son côté, le premier ministre israélien Benjamin Netanyahou a affirmé que l'État hébreu allait intensifier son offensive pour écraser le Hezbollah après des dizaines de frappes israéliennes qui ont fait 3 morts, selon l'agence nationale d'information libanaise ANI. C'est la fin de ce flash, une très bonne journée à toutes et à tous.
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1: Bonjour football, afin de prévenir tout débordement et exaction, un important dispositif de sécurisation va être déployé à Paris en petite couronne samedi à l'occasion de la finale de la Ligue des Champions. C'est ce qu'a annoncé la ville de Paris et la préfecture. Ce dispositif sera communiqué dans la semaine. D'ores et déjà, aucune parade n'est prévue sur les Champs-Élysées en cas de victoire contre Arsenal, contrairement à l'année précédente lors du premier sacre européen du PSG. Le LOSC a annoncé hier la fin de sa collaboration avec Bruno Genesio, qui était arrivé dans le Nord en 2024. Il était en fin de contrat. Genesio a hissé le club lillois à la 3e place cette année, synonyme de Ligue des Champions. Tennis, la demi-finaliste sortante de Roland-Garros, Loïse Boisson, en phase de reprise après une longue blessure, retrouve ce mardi la terre battue parisienne pour un premier tour particulièrement relevé contre la russe Anna Kalinskaya. Loïse Boisson n'a repris la compétition que fin avril au tournoi de Madrid après 7 mois loin des cours pour soigner d'abord sa jambe gauche puis son avant-bras droit. En cas de victoire, la Française aurait un deuxième tour abordable contre l'Italienne Cocchiaretto, 38e mondiale, ou la Russe Korneeva, 117e issue des qualifications. Roland Garros toujours, hier le Français Hugo Humbert, 32e mondial, tête de série numéro 32, a pris le meilleur sur son compatriote Adrien Manarino, 45e mondial, au premier tour en 3 manches, 6-3 à 6-4, 6-3 et 2h02 de jeu. De son côté, Terence Sattmann, 52e mondial, a été éliminé par l'Australien Thanasi Kokkinakis, 855e mondial en 5 manches et 4h21 de jeu. C'est la fin de ce Flash Sport, une très bonne journée à toutes et à tous.
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0: Bonsoir, un adolescent âgé de 16 ans s'est rendu au commissariat du 19e arrondissement de Paris dans la nuit de lundi à ce mardi. Il est suspecté quelques heures avant d'avoir mortellement égorgé son petit frère de 14 ans et grièvement blessé sa mère au domicile familial. Cette dernière a été transférée à l'hôpital dans un état grave. Le jeune suspect présente des problèmes psychiatriques. L'audience a repris ce matin au procès en appel dans l'affaire des soupçons de financement libyen de la campagne présidentielle de 2007 de Nicolas Sarkozy. Les plaidoiries de la défense se sont poursuivies en 7 avant-derniers jours de procès. Face aux fortes chaleurs que connaît la France, aucune fermeture d'école n'est prévue à ce stade, mais des mesures de bon sens se sont rappelées aux responsables d'établissement. C'est ce qu'a indiqué aujourd'hui le ministre de l'Éducation nationale. L'école a malheureusement l'habitude d'accueillir des enfants par forte chaleur. Ça fait plusieurs années qu'on a des vagues de chaleur importantes. Celle-ci est très précoce, c'est sa nouveauté, a souligné Édouard Geffray. Un programme pilote de dépistage du cancer du poumon débute dans 5 régions et recherche 20 000 volontaires, une opération qui intervient avant la généralisation du dépistage de ce cancer au niveau national en 2030. Permettre à ses citoyens d'identifier clairement les contenus générés par l'intelligence artificielle à partir du 2 août prochain, la Commission européenne va obliger les fournisseurs et déployeurs d'outils IA à faire preuve de transparence. Ils devront ainsi informer les personnes lorsqu'elles interagissent avec ces systèmes, mais aussi lorsqu'elles sont exposées à des contenus générés ou manipulés par l'intelligence artificielle. C'est la fin de ce flash, une bonne fin de journée à toutes et à tous.
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0: Bonjour football, afin de prévenir tout débordement et exaction, un important dispositif de sécurisation va être déployé à Paris en petite couronne samedi à l'occasion de la finale de la Ligue des Champions. C'est ce qu'a annoncé la ville de Paris et la préfecture. Ce dispositif sera communiqué dans la semaine. D'ores et déjà, aucune parade n'est prévue sur les Champs-Élysées en cas de victoire contre Arsenal, contrairement à l'année précédente lors du premier sacre européen du PSG. Le LOSC a annoncé hier la fin de sa collaboration avec Bruno Genesio, qui était arrivé dans le Nord en 2024. Il était en fin de contrat. Genesio a hissé le club lillois à la 3e place cette année, synonyme de Ligue des Champions. Tennis, la demi-finaliste sortante de Roland-Garros, Loïse Boisson, en phase de reprise après une longue blessure, retrouve ce mardi la terre battue parisienne pour un premier tour particulièrement relevé contre la russe Anna Kalinskaya. Loïse Boisson n'a repris la compétition que fin avril au tournoi de Madrid après 7 mois loin des cours pour soigner d'abord sa jambe gauche puis son avant-bras droit. En cas de victoire, la Française aurait un deuxième tour abordable contre l'Italienne Cocchiaretto, 38e mondiale, où la russe Korneeva, 117e issue des qualifications. Roland-Garros toujours, hier le français Hugo Humbert, 32e mondial, tête de série numéro 32, a pris le meilleur sur son compatriote Adrien Manarino, 45e mondial, au premier tour en 3 manches, 6-3 à 6-4, 6-3 et 2h02 de jeu. De son côté, Terence Tsatman, 52e mondial, a été éliminé par l'Australien Thanasi Kokkinakis, 855e mondial en 5 manches et 4h21 de jeu. C'est la fin de ce Flash Sport, une très bonne journée à toutes et à tous.

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1: La météo pour ce mardi 26 mai, encore du soleil et de la chaleur. Les températures pour ce mardi matin, 18 degrés sur Strasbourg et Lyon, 18 également sur Lille, 19 à Brest et Paris, 19 également pour Nice, Marseille et Ajaccio, 19 aussi pour Biarritz et 20 degrés à Bordeaux et Toulouse. Et pour ce mardi après-midi, entre 27 et 32 degrés sur une moitié nord, il fera 27 en Normandie, 29 en Bretagne, 30 degrés sur le Grand Est, 30 degrés sur les Hauts-de-France, 31 en Île-de-France, 31 également pour la Bourgogne et 32 degrés sur le centre Val-de-Loire. Dans la moitié sud, entre 26 et 34 degrés, il fera 26 sur la Corse, 27 à 30 degrés sur le golfe du Lion, 30 à 31 degrés sur la côte d'Azur, 31 sur la vallée du Rhône, 33 degrés en Occitanie et jusqu'à 34 degrés pour la Nouvelle-Aquitaine.
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Bonsoir, un adolescent âgé de 16 ans s'est rendu au commissariat du 19e arrondissement de Paris dans la nuit de lundi à ce mardi. Il est suspecté quelques heures avant d'avoir mortellement égorgé son petit frère de 14 ans et grièvement blessé sa mère au domicile familial. Cette dernière a été transférée à l'hôpital dans un état grave. Le jeune suspect présente des problèmes psychiatriques. L'audience a repris ce matin au procès en appel dans l'affaire des soupçons de financement libyen de la campagne présidentielle de 2007 de Nicolas Sarkozy. Les plaidoiries de la défense se sont poursuivies en 7 avant-derniers jours de procès. Face aux fortes chaleurs que connaît la France, aucune fermeture d'école n'est prévue à ce stade, mais des mesures de bon sens se sont rappelées aux responsables d'établissement. C'est ce qu'a indiqué aujourd'hui le ministre de l'Éducation nationale. L'école a malheureusement l'habitude d'accueillir des enfants par forte chaleur. Ça fait plusieurs années qu'on a des vagues de chaleur importantes. Celle-ci est très précoce, c'est sa nouveauté, a souligné Édouard Geffray. Un programme pilote de dépistage du cancer du poumon débute dans 5 régions et recherche 20 000 volontaires, une opération qui intervient avant la généralisation du dépistage de ce cancer au niveau national en 2030. Permettre à ses citoyens d'identifier clairement les contenus générés par l'intelligence artificielle à partir du 2 août prochain, la Commission européenne va obliger les fournisseurs et déployeurs d'outils IA à faire preuve de transparence. Ils devront ainsi informer les personnes lorsqu'elles interagissent avec ces systèmes, mais aussi lorsqu'elles sont exposées à des contenus générés ou manipulés par l'intelligence artificielle. C'est la fin de ce flash, une bonne fin de journée à toutes et à tous.

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1: Bonsoir, un adolescent âgé de 16 ans s'est rendu au commissariat du 19e arrondissement de Paris dans la nuit de lundi à ce mardi. Il est suspecté quelques heures avant d'avoir mortellement égorgé son petit frère de 14 ans et grièvement blessé sa mère au domicile familial. Cette dernière a été transférée à l'hôpital dans un état grave. Le jeune suspect présente des problèmes psychiatriques. L'audience a repris ce matin au procès en appel dans l'affaire des soupçons de financement libyen de la campagne présidentielle de 2007 de Nicolas Sarkozy. Les plaidoiries de la défense se sont poursuivies en 7 avant-derniers jours de procès. Face aux fortes chaleurs que connaît la France, aucune fermeture d'école n'est prévue à ce stade, mais des mesures de bon sens se sont rappelées aux responsables d'établissement. C'est ce qu'a indiqué aujourd'hui le ministre de l'Éducation nationale. L'école a malheureusement l'habitude d'accueillir des enfants par forte chaleur. Ça fait plusieurs années qu'on a des vagues de chaleur importantes. Celle-ci est très précoce, c'est sa nouveauté, a souligné Edouard Geffray. Un programme pilote de dépistage du cancer du poumon débute dans 5 régions et recherche 20 000 volontaires, une opération qui intervient avant la généralisation du dépistage de ce cancer au niveau national en 2030. Permettre à ses citoyens d'identifier clairement les contenus générés par l'intelligence artificielle à partir du 2 août prochain, la Commission européenne va obliger les fournisseurs et déployeurs d'outils IA à faire preuve de transparence. Ils devront ainsi informer les personnes lorsqu'elles interagissent avec ces citoyens, mais aussi lorsqu'elles sont exposées à des contenus générés ou manipulés par l'intelligence artificielle. C'est la fin de ce flash, une bonne fin de journée à toutes et à tous.
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3: Bonjour football, afin de prévenir tout débordement et exaction, un important dispositif de sécurisation va être déployé à Paris en petite couronne samedi à l'occasion de la finale de la Ligue des Champions. C'est ce qu'a annoncé la ville de Paris et la préfecture. Ce dispositif sera communiqué dans la semaine. D'ores et déjà, aucune parade n'est prévue sur les Champs-Élysées en cas de victoire contre Arsenal, contrairement à l'année précédente lors du premier sacre européen du PSG. Le LOSC a annoncé hier la fin de sa collaboration avec Bruno Genesio, qui était arrivé dans le Nord en 2024. Il était en fin de contrat. Genesio a hissé le club lillois à la 3e place cette année, synonyme de Ligue des Champions. Tennis, la demi-finaliste sortante de Roland-Garros, Loïse Boisson, en phase de reprise après une longue blessure, retrouve ce mardi la terre battue parisienne pour un premier tour particulièrement relevé contre la Russe Anna Kalinskaya. Loïse Boisson n'a repris la compétition que fin avril au tournoi de Madrid après 7 mois loin des cours pour soigner d'abord sa jambe gauche puis son avant-bras droit. En cas de victoire, la Française aurait un deuxième tour abordable contre l'Italienne Cocchiaretto, 38e mondiale, où la Russe Korneeva, 117e issue des qualifications. Roland-Garros toujours, hier le Français Hugo Humbert, 32e mondial, tête de série numéro 32, a pris le meilleur sur son compatriote Adrien Manarino, 45e mondial, au premier tour en 3 manches, 6-3 à 6-4, 6-3 et 2 heures de jeu. De son côté, Terence Atman, 52e mondial, a été éliminé par l'Australien Thanasi Kokkinakis, 855e mondial en 5 manches et 4h21 de jeu. C'est la fin de ce Flash Sport, une très bonne journée à toutes et à tous.
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1: Bonjour les filles, bonjour les garçons, bienvenue sur le Funk Anthology. Vous écoutez DJ Vibe comme chaque semaine, The Classic to Very Rare Records.

solide. Album de la semaine sur le Funk Anthology. System. À suivre sur le meilleur du son des années 80, le Luther Vandross, et tout de suite l'ultra remix de Evasions.

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Vous écoutez le Funkontology by DJ Vibe de Classic to Very Rare Records. À l'instant, nous avions Brother Johnson, teaser, précédé de Cayenne. À suivre le Brick et tout de suite, Breakwaters.

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2: Il est 1h.
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3: Bonsoir. Un adolescent âgé de 16 ans s'est rendu au commissariat du 19e arrondissement de Paris dans la nuit de lundi à ce mardi. Il est suspecté quelques heures avant d'avoir mortellement égorgé son petit frère de 14 ans et grièvement blessé sa mère au domicile familial. Cette dernière a été transférée à l'hôpital dans un état grave. Le jeune suspect présente des problèmes psychiatriques. L'audience a repris ce matin au procès en appel dans l'affaire des soupçons de financement libyen de la campagne présidentielle de 2007 de Nicolas Sarkozy. Les plaidoiries de la défense se sont poursuivies en 7 avant-derniers jours de procès. Face aux fortes chaleurs que connaît la France, aucune fermeture d'école n'est prévue à ce stade, mais des mesures de bon sens se sont rappelées aux responsables d'établissement. C'est ce qu'a indiqué aujourd'hui le ministre de l'Éducation nationale. L'école a malheureusement l'habitude d'accueillir des enfants par forte chaleur. Ça fait plusieurs années qu'on a des vagues de chaleur importantes. Celle-ci est très précoce, c'est sa nouveauté, a souligné Edouard Geffray. Un programme pilote de dépistage du cancer du poumon débute dans 5 régions et recherche 20 000 volontaires, une opération qui intervient avant la généralisation du dépistage de ce cancer au niveau national en 2030. Permettre à ses citoyens d'identifier clairement les contenus générés par l'intelligence artificielle à partir du 2 août prochain, la Commission européenne va obliger les fournisseurs et déployeurs d'outils IA à faire preuve de transparence. Ils devront ainsi informer les personnes lorsqu'elles interagissent avec ces systèmes, mais aussi lorsqu'elles sont exposées à des contenus générés ou manipulés par l'intelligence artificielle. C'est la fin de ce flash, une bonne fin de journée à toutes et à tous.
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4: Bonjour football, afin de prévenir tout débordement et exaction, un important dispositif de sécurisation va être déployé à Paris en petite couronne samedi à l'occasion de la finale de la Ligue des Champions. C'est ce qu'a annoncé la ville de Paris et la préfecture. Ce dispositif sera communiqué dans la semaine. D'ores et déjà, aucune parade n'est prévue sur les Champs-Élysées en cas de victoire contre Arsenal. Contrairement à l'année précédente lors du premier sacre européen du PSG. Le LOSC a annoncé hier la fin de sa collaboration avec Bruno Genesio qui était arrivé dans le Nord en 2024. Il était en fin de contrat. Genesio a hissé le club lillois à la 3e place cette année, synonyme de Ligue des Champions. Tennis, la demi-finaliste sortante de Roland-Garros, Loïse Boisson, en phase de reprise après une longue blessure, retrouve ce mardi la terre battue parisienne pour un premier tour particulièrement relevé contre la russe Anna Kalinskaya. Loïse Boisson a repris la compétition que fin avril au tournoi de Madrid après 7 mois loin des cours pour soigner d'abord sa jambe gauche puis son avant-bras droit. En cas de victoire, la Française aurait un deuxième tour abordable contre l'Italienne Cocchiaretto, 38e mondial, ou la Russe Korneeva, 117e issue des qualifications. Roland Garros toujours, hier le Français Hugo Humbert, 32e mondial, tête de série numéro 32, a pris le meilleur sur son compatriote Adrien Manarino, 45e mondial, au premier tour en 3 manches, 6-3, 6-4, 6-3 et 2h2 de jeu. De son côté, Terence Tsatman, 52e mondial, a été éliminé par l'Australien Thanasi Kokkinakis, 855e mondial en 5 manches et 4h21 de jeu. C'est la fin de ce Flash Sport, une très bonne journée à toutes et à tous.
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1: Il est 2h.
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2: Bonsoir. Un adolescent âgé de 16 ans s'est rendu au commissariat du 19e arrondissement de Paris dans la nuit de lundi à ce mardi. Il est suspecté quelques heures avant d'avoir mortellement